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2: Pendule à l'heure, il est 3h.

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0: 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Il est 4 heures, j'ai même pas peur.
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1: 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Il est 5h ici à Paris, 2h de moins en temps universel.
0: Victor Missistrano.
1: À la une de ce journal, l'Assemblée générale des Nations unies. De nombreux chefs d'État et de gouvernement sont attendus à New York. Et parmi les multiples sujets de discussion au programme, la guerre, Iran-États-Unis, les médiateurs du conflit sont à pied d'œuvre, nous l'entendrons. Donald Trump prendra la parole à la tribune ce mardi. Le président qui fait face à la riposte des médias américains après sa décision de suspendre à plusieurs d'entre eux, dont CNN, l'accès à la Maison-Blanche. En soutien à la chaîne d'information en continu, les autres chaînes principales annoncent qu'elles n'assureront plus le suivi des images de Donald Trump. Et puis en France, face à la grogne liée à la montée des prix de l'essence, le gouvernement s'apprête à présenter des mesures d'aide ciblées. C'est le plus grand rendez-vous diplomatique de l'année. À partir de ce mardi à New York et pour une semaine, les dirigeants du monde entier se rencontrent à l'ONU en coulisses et viennent porter leur vue devant le reste de la communauté internationale. Assemblée générale dans un contexte d'une nouvelle escalade au Moyen-Orient. Les canaux diplomatiques se multiplient. Le Qatar et le Pakistan tentent de renouer le dialogue entre Washington et Téhéran, tandis que les pays du Golfe et l'Égypte veulent peser sur les discussions. Abla Junaidi, l'Iran, de son côté, vient de réaffirmer par l'intermédiaire du Qatar ses conditions pour mettre fin au conflit.
2: Doha échange depuis près de 2 semaines avec Téhéran et Washington, avec l'appui du Pakistan. L'Iran a transmis par l'intermédiaire de l'Émirat ses conditions pour reprendre les négociations, arrêt des combats sur tous les fronts, dégel des avoirs iraniens et levée du blocus naval américain. Téhéran attend désormais la réponse de Donald Trump. Le Pakistan n'est pas en reste, lui qui avait déjà contribué aux précédents efforts de médiation entre les deux camps. Son ministre de l'Intérieur, Mohsin Naqvi, est arrivé ce lundi à Téhéran. Mais les discussions ne devraient pas se limiter au face-à-face irano-américain, c'est le message d'autres États arabes. Les États du Golfe veulent faire entendre à New York leurs préoccupations sur leur sécurité, la navigation maritime et les groupes armés alliés.

0: l'Iran. L'Égypte cherche elle aussi à peser sur les discussions en faveur d'un accord politique global qui garantisse la liberté de navigation. Son président Abdel Fattah al-Sissi l'a réaffirmé dimanche dernier lors d'un entretien avec le directeur de la CIA.
1: Précision d'Abla Jounaïdi. La situation au Moyen-Orient, c'est aussi la montée des tensions dans la guerre au Yémen où des frappes saoudiennes sur la ville de Mocha ont tué 6 personnes selon l'agence Sabah, affiliée aux rebelles houthis. L'Arabie Saoudite bombarde quotidiennement les zones contrôlées par ses combattants pro-iranien au Yémen. Samedi, les Houthis avaient pour leur part revendiqué une attaque sur Riyad, la première sur la capitale saoudienne depuis la reprise des hostilités en juillet. C'est dans ce contexte que la France se dit prête à aider à sécuriser les infrastructures énergétiques saoudiennes dans une approche strictement défensive. Les infrastructures énergétiques également au cœur des débats sur la guerre en Ukraine. En marge de l'Assemblée générale de l'ONU, les présidents français et américains se sont rencontrés à New York. Discussion très constructive selon Emmanuel Macron qui se montre satisfait de son tête-à-tête avec Donald Trump. Tête-à-tête au sujet donc de la situation en mer Rouge et de la guerre en Ukraine. La riposte des médias américains face à Donald Trump. Cela fait suite à la décision du président d'interdire l'accès à la Maison Blanche à Politico, MS Now et CNN. En soutien à la chaîne d'infos en continu, les chaînes CBS, ABC, NBC et Fox annoncent qu'elles n'assureront plus le suivi image de Donald Trump. Les événements auxquels il participe ne seront plus retransmis. Selon Olivier Knox, journaliste à US News et ancien président de l'association des correspondants de la Maison Blanche, c'est une réponse forte qui risque d'embêter le président états-unien dans cette semaine de grands rendez-vous internationaux.
2: Ça tombe assez mal pour lui parce que il y a quand même la réunion à l'ONU, il y a quand même Xi Jinping, le leader chinois qui vient. Donc ça va l'embarrasser énormément puisque, après tout, il y a un côté spectacle à toutes ces réunions. Ça va l'embarrasser parce que Donald Trump, en fait, est une bête des médias. Ça fait des années, il adore ça, il adore se voir à la télé, il adore voir les papiers qu'on écrit sur lui, qu'ils soient bons ou mauvais d'ailleurs.
3: Dans le lot, il y a aussi Fox News, qui est une chaîne conservatrice. On voit que c'est une décision qui dépasse les clivages politiques, là.
2: Alors ce que je vais vous dire, en tant qu'ancien président de l'association des correspondants à la Maison Blanche, c'est que Fox News, en fait, est excellent quand il s'agit des questions de liberté de la presse. Et que là, je ne suis pas du tout surpris de voir que Fox News, même si d'un point de vue idéologique, ils sont plutôt alignés sur Donald Trump, qu'ils prennent une position assez critique envers lui. Mais c'est vrai que ça fait mal. Quand on voit les gens qui, pendant des années, ont défendu Donald Trump, qui maintenant disent « Ah non, là, je peux pas », c'est vrai que ça fait mal à la Maison Blanche.
1: Le journaliste Olivier Knox qui répondait à Guilhem Deltey. En République démocratique du Congo, inquiétude, colère et questionnement après les incendies à répétition dans la ville de Bukavu, au sud Kivu. Entre dimanche et lundi matin, au moins 4 incendies ont ravagé plus de 500 maisons en bois. 4 personnes auraient perdu la vie selon la société civile. L'incendie le plus important s'est produit dans la vallée de Luziba, située dans le quartier Nyalukemba, en commune d'Ibanda. De nombreux sinistrés ont passé cette nuit à la Belle Étoile et dans des abris de fortune. Lisa Fabian avec nos correspondants en région.
4: Au milieu des cendres et des débris, Séraphine est inconsolable. La quinquagénaire n'avait pas connaissance de l'incendie lorsqu'elle a quitté son village pour rendre visite à son fils à Bukavu. La parcelle devenue méconnaissable l'a laissée en état de choc. Sarah Kusinza, la voisine, a perdu tous ses biens.
5: Je n'arrive même pas à expliquer comment le feu a pris et a brûlé notre maison. Nous sommes sortis pour alerter une voisine dont la maison brûlait. Lorsque nous sommes revenus, la nôtre aussi avait disparu. Tout a été conçu.
4: À quelques mètres, le professeur Didas Kaningini est venu consoler sa belle-sœur sinistrée.
6: Elle a tout perdu et c'est vraiment grave. En général, les gens pensent à une main noire, ça serait peut-être criminel, mais on ne sait pas. C'est difficile à comprendre et la situation mérite d'être approfondie.
4: Pour Jonas Moussafiri, acteur de la société civile, il faut des mesures concrètes.
7: Comme c'est un problème qui se répète, ça devait interpeller les autorités, de voir quelles sont les mesures à prendre pour que plus jamais les maisons ne puissent pas brûler telles que nous pouvons les vivre aujourd'hui. Diriger, c'est prévoir. Si on avait un gouvernement responsable, on pouvait même emprunter ces gens quelques sommes d'argent pour qu'ils puissent construire les maisons en matériaux durables.
4: Privés de tous, les sinistrés appellent à l'aide l'AFCM 23 qui gère la ville ou Kinshasa ou toute autre personne qui pourrait les assister.
1: Lisa Fabian est toujours en RDC. L'organisation congolaise de défense des droits de l'homme, La Voix des Sans-Voix, demande une enquête après les violences qui ont interrompu mardi dernier une marche de l'opposition. La plateforme C64, qui regroupe plusieurs formations politiques, avait appelé à la mobilisation pour s'opposer au projet de changement de constitution voulu par le camp au pouvoir. La marche avait été autorisée par les autorités de la ville après des échanges avec les opposants. Des affrontements se sont déroulés. Des hommes avec des bâtons et des machettes ont été vus peu avant la dispersion du cortège. Dans un communiqué publié ce lundi, l'ONG demande de faire la lumière sur les événements. En France, le gouvernement tente de faire face à la grogne contre la flambée des prix du carburant qui continue de monter, notamment chez les pêcheurs. Plusieurs ministres doivent présenter en fin d'après-midi ce mardi de nouvelles mesures pour venir en aide aux consommateurs. Pas de baisse généralisée des taxes sur les carburants à prévoir dans un contexte de contraintes budgétaires. Pour leur clairfage, l'exécutif privilégie des mesures ciblées.
8: Parmi les pistes, la France souhaite augmenter ou au moins prolonger les aides aux actifs grands rouleurs, aux agriculteurs, aux entreprises du bâtiment et aux pêcheurs. Ces derniers devraient aussi se voir proposer des prêts à taux zéro. Des aides ciblées donc, alors que l'Allemagne et la République tchèque, dans la foulée de l'Espagne, de l'Italie, de la Hongrie, viennent à leur tour d'annoncer une baisse généralisée des taxes sur les carburants. Cette mesure globale, le ministre français de l'économie l'écartait encore hier au vu de la situation budgétaire. 20 centimes de baisse de taxes sur les carburants, c'est plus de 9 milliards d'euros, soulignait Roland Lescure, alors qu'on est en train de chercher plus de 50 milliards d'euros pour le budget de l'année prochaine. L'équation est effectivement difficile, sans ressources supplémentaires, d'autant que la France n'a pas rejoint les 6 pays de l'Union européenne, dont l'Allemagne, qui réclame de plus en plus fort à la Commission une taxe sur les super profits des compagnies pétrolières, déjà appliquée après l'invasion russe de l'Ukraine. Le gouvernement français dit ne pas être opposé au principe. S'il y a des super profits, mais précise-t-il, il faudra le démontrer.
1: Les explications de Claire Fage. Il est l'un des plus grands basketteurs français de l'histoire. Clap de fin pour la légende Nicolas Batum. À 37 ans, il annonce sa retraite après deux décennies de carrière, dont 18 ans dans la prestigieuse NBA. Batum était le capitaine des Bleus lors des deux dernières finales des Jeux Olympiques, perdues contre les
9: États-Unis. 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
1: Aujourd'hui, le 22 septembre, nous fêtons les Maurice. Bonne fête aussi aux Gaïa. Un 22 septembre en 2009, le Parlement adoptait définitivement la loi Hadopi 2 contre le téléchargement illégal sur Internet. La citation du jour, nous la devons à Franklin Roosevelt. Les gagnants cherchent des moyens, les perdants des excuses. Et le dicton de ce 22 septembre, semis de Saint-Maurice, récolte à ton caprice. Bonne journée!
2: Bonjour à tous, nous fêtons Maurice aujourd'hui, 22 septembre. Alors, qui sera le chouchou des planètes aujourd'hui ?
3: Eh bien, vous Bélier, si vous restez attentif dans votre travail, tout sera possible quant à votre évolution. Il est possible que vous en vouliez à votre partenaire ou à l'un de vos collègues.
2: Taureau, il serait bien de faire un bilan de votre situation amoureuse en essayant d'être le plus objectif.
3: Les Gémeaux, quelqu'un pense à vous, vous pensez à quelqu'un, pourquoi ne pas donner un petit coup de téléphone ? Et oui, ça fait toujours plaisir.
2: Cancer, vous avez l'impression que rien ne bouge dans votre vie sentimentale. Un peu de patience, les planètes vous donneront prochainement une pleine satisfaction.
3: Lion, ne prenez aucun risque aujourd'hui. Cette journée ne vous semble pas très propice.
2: Vierge, patience, persévérance vous sont demandées car ça risque de chauffer en cette journée avec votre partenaire.
3: Balance, on semble vous accuser à tort. Vous allez devoir prouver votre bonne foi.
2: Scorpion, vous serez brillant, optimiste et sur une spirale ascendante qui vous amènera beaucoup de succès.
3: Les Sagittaires, verbalisez vos émotions au fur et à mesure, sinon elles vont s'accumuler et vous finirez par exploser comme une cocotte minute.
2: Capricorne, soyez diplomate, sachez négocier avec finesse et ne soyez pas pressé de bien faire.
3: Les Verseaux, aujourd'hui, vous prendrez le temps de vivre, de savourer le temps présent, loin du stress.
2: Enfin, Poissons, vous déborderez d'énergie à tel point qu'il vous faudra trouver le meilleur moyen de l'évacuer. Bonne journée à tous, à demain, vous penserez à fêter Constant.
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3: Les bienfaits de l'échinacée. L'échinacée fait partie des plantes médicinales incontournables. Elle est réputée pour ses propriétés visant à renforcer les défenses immunitaires, offrant un rempart contre les infections des voies respiratoires comme le rhume. L'échinacée se présente sous diverses formes, tisane, ampoule, comprimé ou même en poudre. Outre ses bienfaits en traitement des maux hivernaux, elle joue un rôle clé dans le renforcement de l'immunité lors de périodes de fatigue et de stress. Son action cible directement le système immunitaire, renforçant et stimulant les défenses pour combattre efficacement diverses infections. Cette plante est couramment recommandée pour prévenir les infections des voies respiratoires et traiter les symptômes associés à ces maladies. Lors des saisons froides, l'échinacée est une réponse naturelle aux médicaments conventionnels, offrant un traitement doux. Les personnes souvent sujettes à des infections ORL telles que les pharyngites, angines, peuvent grandement bénéficier de ses bienfaits. Au-delà du spectre ORL, cette plante médicinale se révèle être un atout de taille dans le combat contre les infections des voies respiratoires, trachéite et bronchite peuvent être apaisées grâce aux propriétés de l'échinacée. Elle agit en inhibant la croissance bactérienne et en renforçant le système immunitaire, ce qui en fait un choix privilégié pour une cure préventive, notamment durant les périodes où l'on est plus vulnérable aux infections. Propriétés cicatrisantes et antiseptiques de l'échinacée. L'échinacée détient des propriétés intéressantes en matière de cicatrisation. Restaurer le tissu conjonctif pour des troubles cutanés courants tels que le psoriasis ou l'eczéma peuvent grandement bénéficier de ces effets apaisants. Non seulement elle favorise une cicatrisation plus rapide, mais ses propriétés antiseptiques aident aussi à prévenir les infections secondaires qui pourraient compromettre la guérison. L'échinacée peut être consommée sous différentes formes, que ce soit en tisane, gélule, teinture mère. Chacune de ces formes offre une manière distincte de profiter des bienfaits de la plante.
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1: Bonjour à toutes et tous. Jusqu'à vendredi, aucun changement de temps à attendre. Bloqué par un puissant anticyclone, l'air chaud se maintient sur notre pays. Aujourd'hui, mardi, pour cette dernière journée de l'été du calendrier, le soleil poursuit sa domination sans partage. Dans un ciel à peine voilé le matin, clair, l'après-midi, les températures restent accrochées à des niveaux très élevés pour une fin septembre. Seul le vent de nord-ouest modéré sur le Lauragais amène une nuance à ce temps estival. Les températures sont stationnaires entre 30 et 32 degrés entre Cazères et Haute-Rive, 29 degrés de Saint-Gaudens à Saint-Girons. L'année prochaine, l'air sec et le vent qui faiblit favorisent une baisse des températures pour cette nuit d'équinoxe. On attend 12 à 14 degrés dans les vallées au lever du jour. Mercredi 23 septembre. Ce premier jour d'automne est le jumeau du dernier jour de l'été. Un soleil à peine voilé, du vent qui faiblit, aussi les températures maximales franchissent à nouveau la barre des 30 degrés. Ce sera alors le 90e jour de l'année à plus de 30 degrés sur le Muretin. Et des pointes à 32 sont possibles entre Rieux et Haute-Rive, 30 degrés à Arbas et Salis du Salat. Bonne journée à toutes et tous.
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4: 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Et 6h à Paris, le journal sur RFI, c'est avec Julien Coquelrohem. Bonjour Julien.
5: Bonjour Edouard. À la une de l'actualité, le début de la semaine de haut niveau à l'Assemblée Générale des Nations Unies, les premiers discours à la tribune de l'ONU aujourd'hui, et notamment celui qui sera le plus observé, celui de Donald Trump, empêtré dans sa guerre au Moyen-Orient et ses conséquences internationales. Le président américain qui ira à New York sans les caméras des grandes chaînes de télé américaines, la riposte des médias après l'interdiction de CNN, MS Now et Politico d'entrer à la Maison-Blanche, les quatre autres grandes chaînes du pays ont décidé de ne plus couvrir ces déplacements. Dans ce journal également, l'inquiétude des Européens face à la montée de l'extrême droite en Allemagne. L'inquiétude aussi sur le continent africain, après 3 semaines sans nouvelles de notre confrère Moussa Kaka au Niger. Et puis face au phénomène El Niño qui s'annonce comme l'un des plus intenses jamais observés, le Honduras propose une solution controversée à la sécheresse qu'il provoque déjà, l'ensemencement de nuages pour faire tomber la pluie. C'est l'un des grands rendez-vous diplomatiques de l'année. Chaque mois de septembre, la semaine de haut niveau de l'Assemblée Générale des Nations Unies s'ouvre aujourd'hui. Des dirigeants du monde entier à New York pour se rencontrer et s'exprimer à la tribune de l'ONU dans un contexte géopolitique on ne peut plus tendu. Le président brésilien Lula ouvrira le bal tout à l'heure, avant ce qui est sans doute la prise de parole la plus attendue, celle de l'un des plus grands détracteurs des Nations Unies, le président américain Donald Trump, qui a souvent profité de ces moments pour régler ses comptes avec l'organisation. Son discours sera scruté alors que 20 mois après son retour à la Maison-Blanche, Donald Trump est plus que jamais confronté aux limites de son pouvoir à l'international, Guilhem Deltey.
6: C'est un président états-unien empêtré dans une guerre au Moyen-Orient qui se présentera ce mardi à la tribune des Nations Unies. Alors que l'Iran bloque toujours une grande partie du trafic maritime dans le détroit d'Ormuz, les Houthis, groupe rebelle yéménite soutenu par Téhéran, ont désormais pris le contrôle du détroit de Bab el-Mandeb sur la mer Rouge, et Donald Trump ne sait comment répondre. Selon le New York Times, il aurait changé d'avis à 2 reprises la semaine dernière sur des bombardements au Yémen. Au Moyen-Orient, Donald Trump s'est engagé dans cette guerre contre l'avis de ses alliés du Golfe, en limitant son soutien à l'Ukraine et en revendiquant un contrôle du Groenland, territoire de l'Arctique rattaché au Danemark. Le président états-unien a aussi conduit les pays européens à interroger la force de leur alliance avec Washington, tout comme le Canada, qu'il menace de coloniser. Mais Donald Trump sait que son intervention sera tout de même la plus suivie. Adversaire déclaré du multilatéralisme, il a multiplié les attaques contre le système international, mais celui-ci n'a pas trouvé la parade face à ses assauts. Les États-Unis occupent toujours une place centrale, essentielle dans les relations internationales.
4: Et Donald Trump, qui à la veille de son discours a rencontré

0: hier Emmanuel Macron à New York, le président français qui évoque une rencontre très constructive et dit avoir fait plusieurs propositions au président américain sur la situation internationale, des initiatives notamment pour trouver un moratoire entre l'Ukraine et la Russie sur les frappes contre les infrastructures énergétiques, une possible résolution du Conseil de sécurité de l'ONU pour garantir la liberté de navigation dans le détroit d'Ormuz. La France se dit aussi prête à œuvrer à la sécurisation des infrastructures énergétiques saoudiennes prises pour cible par les Houthis, alors qu'au Yémen, justement, les rebelles font état de 6 morts dans des frappes de la coalition menée par Riyad contre la ville de Mora, dont ils se sont emparés. Le Yémen au cœur des déclarations de la nuit, puisque les ministres des Affaires étrangères du G7 ont exhorté il y a quelques heures les Houthis à cesser immédiatement leurs menaces et leurs attaques contre le transport maritime. Ils appellent également l'Iran à mettre fin à son soutien aux rebelles. Donald Trump à New York, on l'a dit, qui ne sera pas suivi dans ce déplacement par les caméras des télés américaines après la décision du président d'interdire l'accès à la Maison Blanche à 3 médias qu'il accuse de mensonges et même de menacer la sécurité nationale des États-Unis. CNN, MS Now et Politico ont annoncé avoir saisi la justice pour contester cette décision qui les concerne. Et dans un geste inédit, les 4 autres grandes chaînes du pays, CBS, ABC, NBC et Fox, ont décidé lundi de ne plus assurer le pool présidentiel, ce dispositif qui organise la couverture de chaque déplacement du président des États-Unis par des caméras de télé. L'inauguration d'un grand chantier voulu par le président à la Maison-Blanche n'a ainsi pas été retransmise, alors que plusieurs journaux ont décidé de leur côté de retarder la diffusion de leurs photos en signe de solidarité. La riposte des médias américains s'organise face à un président qui leur fait la guerre. Olivier Knox est journaliste pour US News, ancien président de l'Association des correspondants de la Maison-Blanche. Pour lui, cette nouvelle bataille de Donald Trump contre la presse n'est rien d'autre qu'une réaction à la situation difficile dans laquelle il se trouve à l'approche des élections de mi-mandat.
1: Je crois qu'il faut comprendre que le contexte est un contexte de frustration pour Donald Trump. Regardez un peu les sondages, pas un sondage, les sondages, tous les sondages montrent qu'il est en chute libre, que les Américains n'apprécient pas sa gestion de l'économie américaine, que les Américains n'apprécient pas sa gestion de la guerre en Iran, que sa proposition de donner $5,000 à tous les Américains si les Républicains gagnent en novembre, ça aussi, c'est principalement négatif, la réaction du public. Il n'arrive pas à convaincre les Républicains de faire campagne sur lui, donc avant le mois de novembre. Donc beaucoup de frustration pour Donald Trump. Et comme il cherche un peu à animer sa base d'électeurs, il s'est battu en retraite sur un truc qui marche presque à tous les coups, une attaque contre la presse.
0: Le journaliste et ancien président de l'Association des correspondants de la Maison Blanche, Olivier Knox, joint par Guilhem Delteil. La popularité de Donald Trump au plus bas depuis le début de sa carrière politique. Une enquête Reuters-Ipsos le place à 32% d'avis favorables. Il perd même 9 points en seulement une semaine chez les électeurs républicains. Lui aussi fait face à une impopularité record. Le chancelier allemand Friedrich Merz promet de rester au pouvoir pour assurer l'avenir démocratique de son pays. Il est sur la sellette après une nouvelle débâcle pour son parti aux élections régionales de dimanche et une deuxième victoire d'affilée pour le parti d'extrême droite AfD. Le candidat victorieux de l'AfD dans le Mecklembourg prédit même que Friedrich Merz ne sera plus au pouvoir d'ici la fin de l'année. La percée de l'extrême droite en Allemagne qui inquiète l'Union européenne. À Bruxelles, on anticipe déjà ses répercussions, Pierre Benazet.
2: En Europe, les partis d'extrême droite ou de droite radicale ont gagné en puissance à un point tel qu'ils viennent menacer l'Allemagne, que les Européens tenaient pour un pôle de stabilité politique. Il y a d'abord l'inquiétude face à l'AfD, parti considéré comme trop extrême par les partis à droite de la droite, qui recherchent, eux, la respectabilité. L'AfD, pro-russe, provoque en outre en Europe centrale et orientale de fortes craintes de voir faiblir le soutien à l'Ukraine et surtout des craintes d'inféodation au Kremlin. Et les élections de 2027 en France, Espagne, Italie ou Pologne ne font que renforcer les préoccupations, d'une part pour la crainte de nouvelles percées à l'extrême droite et d'autre part pour les conséquences directes sur le fonctionnement de l'UE. À cause des craintes de chamboulement politique, justement, les 27 espèrent boucler le futur budget européen 2028-2034 d'ici la fin de l'année. Et l'affaiblissement de Friedrich Merz n'est pas une bonne nouvelle, car un nouveau chancelier n'aurait pas la même marge de manœuvre pour faire des compromis. Pierre Benazet, Bruxelles. RFI.
0: L'Union européenne, par ailleurs empêtrée dans les discussions sur le renouvellement des sanctions contre la Russie, les 27 n'ont pas trouvé d'accord hier alors que la France et le Luxembourg poussent pour le retrait de deux oligarques russes de la liste des personnes et entités sanctionnées. Les discussions doivent reprendre ce matin et le temps presse puisque les sanctions expirent ce soir. L'Ukraine met en garde l'UE contre toute levée de sanctions contre des oligarques. Ce serait un mauvais signal à Moscou, dit Kiev, au moment où la pression doit s'intensifier. Au Niger, 3 semaines de silence autour de Moussa Kaka, le directeur de la radio-télévision Sarah Ounia, que vous avez entendu raconter l'actualité nigérienne pendant des années sur notre antenne. Il n'a plus donné de nouvelles depuis le 31 août au soir, lorsqu'il a quitté son bureau pour rejoindre son domicile, où il n'est jamais arrivé. À Niamey, les autorités nigériennes n'ont toujours pas communiqué sur le sujet. Et Reporters sans frontières évoque une disparition forcée. Les voix continuent de s'élever pour demander que la lumière soit faite sur cette situation, comme celle d'Aliountine, fondateur du centre de réflexion Africa Jump Center, extrêmement préoccupé par la situation de notre confrère et par le silence qui l'entoure.
3: Je connais bien Moussa Kaka pour être intervenu pour sa libération il y a déjà des années avec l'ancien président Mamadou Tandiane. Donc vraiment, nous nous demandons que le président Tiani, qui est à la tête d'un État qu'on considère encore jusqu'à preuve du contraire comme un État de droit, que toutes les actions concrètes soient prises par son gouvernement pour quand même nous dire ce qui est advenu de Moussa Kaka. Il faut qu'on sache où.
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1: Bonjour à toutes et tous. Jusqu'à vendredi, aucun changement de temps à attendre. Bloqué par un puissant anticyclone, l'air chaud se maintient sur notre pays. Aujourd'hui, mardi, pour cette dernière journée de l'été du calendrier, le soleil poursuit sa domination sans partage. Dans un ciel à peine voilé le matin, clair, l'après-midi, les températures restent accrochées à des niveaux très élevés pour une fin septembre. Seul le vent de nord-ouest modéré sur le Lauragais amène une nuance à ce temps estival. Les températures sont stationnaires entre 30 et 32 degrés entre Cazères et Haute-Rive, 29 degrés de Saint-Gaudens à Saint-Girons. La nuit prochaine, l'air sec et le vent qui faiblit favorisent une baisse des températures pour cette nuit d'équinoxe. On attend 12 à 14 degrés dans les vallées au lever du jour. Mercredi 23 septembre. Ce premier jour d'automne est le jumeau du dernier jour de l'été. Un soleil à peine voilé, du vent qui faiblit, aussi les températures maximales franchissent à nouveau la barre des 30 degrés. Ce sera alors le 90e jour de l'année à plus de 30 degrés sur le Muretin. Et des pointes à 32 sont possibles entre Rieux et Haute-Rive, 30 degrés à Arbas et Salis du Salat. Bonne journée à toutes et tous.
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1: Aujourd'hui, le 22 septembre, nous fêtons les Maurice. Bonne fête aussi aux Gaïa. Un 22 septembre en 2009, le Parlement adoptait définitivement la loi Hadopi 2 contre le téléchargement illégal sur Internet. La citation du jour, nous la devons à Franklin Roosevelt. Les gagnants cherchent des moyens, les perdants des excuses. Et le dicton de ce 22 septembre, semis de Saint-Maurice, récolte à ton caprice. Bonne journée!
2: Bonjour à tous, nous fêtons Maurice aujourd'hui, 22 septembre. Alors, qui sera le chouchou des planètes aujourd'hui ?
3: Eh bien, vous Bélier, si vous restez attentif dans votre travail, tout sera possible quant à votre évolution. Il est possible que vous en vouliez à votre partenaire ou à l'un de vos collègues.
4: Taureau, il serait bien de faire un bilan de votre situation amoureuse en essayant d'être le plus objectif.
3: Les Gémeaux, quelqu'un pense à vous, vous pensez à quelqu'un. Pourquoi ne pas donner un petit coup de téléphone ? Et oui, ça fait toujours plaisir.
4: Cancer, vous avez l'impression que rien ne bouge dans votre vie sentimentale. Un peu de patience, les planètes vous donneront prochainement une pleine satisfaction.
3: Lion, ne prenez aucun risque aujourd'hui. Cette journée ne vous semble pas très propice.
4: Vierge, patience, persévérance vous sont demandées car ça risque de chauffer en cette journée avec votre partenaire.
3: Balance, on semble vous accuser à tort. Vous allez devoir prouver votre bonne foi.
4: Scorpion, vous serez brillant, optimiste et sur une spirale ascendante qui vous amènera beaucoup de succès.
3: Les Sagittaires, verbalisez vos émotions au fur et à mesure, sinon elles vont s'accumuler et vous finirez par exploser comme une cocotte minute.
4: Capricorne, soyez diplomate, sachez négocier avec finesse et ne soyez pas pressé de bien faire.
3: Les Verseaux, aujourd'hui, vous prendrez le temps de vivre, de savourer le temps présent, loin du stress.
4: Enfin, Poissons, vous déborderez d'énergie à tel point qu'il vous faudra trouver le meilleur moyen de l'évacuer. Bonne journée à tous, à demain, vous penserez à fêter Constant.
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3: Les bienfaits de l'échinacée. L'échinacée fait partie des plantes médicinales incontournables. Elle est réputée pour ses propriétés visant à renforcer les défenses immunitaires, offrant un rempart contre les infections des voies respiratoires comme le rhume. L'échinacée se présente sous diverses formes, tisane, ampoule, comprimée ou même en poudre. Outre ses bienfaits en traitement des maux hivernaux, elle joue un rôle clé dans le renforcement de l'immunité lors de périodes de fatigue et de stress. Son action cible directement le système immunitaire, renforçant et stimulant les défenses pour combattre efficacement diverses infections. Cette plante est couramment recommandée pour prévenir les infections des voies respiratoires et traiter les symptômes associés à ces maladies. Lors des saisons froides, l'échinacée est une réponse naturelle aux médicaments conventionnels, offrant un traitement doux. Les personnes souvent sujettes à des infections ORL telles que les pharyngites, angines, peuvent grandement bénéficier de ses bienfaits. Au-delà du spectre ORL, cette plante médicinale se révèle être un atout de taille dans le combat contre les infections des voies respiratoires, trachéite et bronchite peuvent être apaisées grâce aux propriétés de l'échinacée. Elle agit en inhibant la croissance bactérienne et en renforçant le système immunitaire, ce qui en fait un choix privilégié pour une cure préventive, notamment durant les périodes où l'on est plus vulnérable aux infections. Propriétés cicatrisantes et antiseptiques de l'échinacée. L'échinacée détient des propriétés intéressantes en matière de cicatrisation. Restaurer le tissu conjonctif pour des troubles cutanés courants tels que le psoriasis ou l'eczéma peuvent grandement bénéficier de ces effets apaisants. Non seulement elle favorise une cicatrisation plus rapide, mais ses propriétés antiseptiques aident aussi à prévenir les infections secondaires qui pourraient compromettre la guérison. L'échinacée peut être consommée sous différentes formes, que ce soit en tisane, gélule, teinture mère. Chacune de ces formes offre une manière distincte de profiter des bienfaits de la plante.
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7: 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Un événement pas manqué, c'est le Grand Forum de l'emploi du bassin Haute-Rivain qui fait son retour le jeudi 24 septembre à la salle Horizon de Miremont. Plus de 50 structures seront représentées pour vous proposer plus de 100 offres d'emploi, formation et alternance. Tous les secteurs d'activité sont représentés. Que vous soyez en recherche d'emploi, en reconversion ou étudiant, c'est le jeudi 24 septembre de 9h à 13h. C'est à la salle Horizon de Miremont. Et vous retrouverez tous les renseignements sur le site internet ccba31.fr. Plusieurs offres sont à pourvoir en ce moment avec l'agence d'emploi Au Boulot de Caser. On recherche des électriciens industriels pour du tirage de câbles et raccordement d'armoires électriques. C'est sur le secteur de Salis-du-Salat. Un chauffeur poids lourd magasinier pour des livraisons chez les particuliers sur le secteur de Saint-Hélix-le-Château. Un poseur pack et clim secteur Saint-Hélix-le-Château également. Des infirmiers diplômés d'État. Là, il y a pas mal de besoins sur le secteur de Rieux, Beauchalot, Salis-du-Salat, Pincis et Montesquieu. Pareil, on recherche des aides-soignants, un façadier sur le secteur de Caser et enfin un technico-commercial pour des ventes de pièces détachées et accessoires pour mini-pelle. Ça, c'est sur Marteau-Tolosane et c'est l'agence d'emploi Au Boulot de Caser qui recrute en ce moment. Pour plus de renseignements, vous allez sur le site internet au-boulot.com. Et si vous aussi vous cherchez un emploi ou que vous avez un emploi à proposer, envoyez-nous vos annonces en allant sur notre site internet radiogalaxie31.com, rubrique annoncer. C'est avec grand plaisir que nous les diffuserons. Merci de votre fidélité. Je vous dis à très vite.

0: Hello magnifique vous, je suis Nadège Gaël Cielé, coach de vie holistique. Je viens vous partager des témoignages spontanés et des pépites pour atteindre le bonheur. Chaque semaine, ici, de nouveaux secrets vous seront dévoilés et vous pourrez aussi retrouver ces témoignages en ligne dans le magazine Version Grandiose. Alors pour vous, c'est quoi le bonheur ?
1: Le bonheur, c'est de faire un peu ce qu'on a envie de faire tout en respectant les autres. Ça, je pense que c'est le plus important, on va dire.

un conseil à donner pour aller vers le bonheur. C'est pas évident. Ça serait d'être déjà lui-même et de sourire. Un sourire, ça peut être bien pris comme mal pris, mais l'intention est bonne en général.

Être heureuse pour moi, c'est être vivante, c'est se réveiller le matin en se disant que on n'est pas malade, que les gens que l'on aime ne sont pas malades, qu'on va avoir une belle journée devant soi, qu'on va pouvoir faire ce que l'on a envie. C'est aussi se sentir libre et de pouvoir aller là où on veut, de pouvoir exprimer tout ce qu'on peut ressentir sans problème. Donc, et se coucher le soir aussi en se disant, bah, j'ai passé une belle journée, j'ai rencontré, j'ai passé des bons moments avec tous les gens que j'aime et qui me sont proches.

0: que mes enfants soient heureux, en parfaite santé, de voir que de la joie autour de soi. Puis c'est affaire de chacun le bonheur, hein, chacun le voit comme il le veut, mais pour moi ça m'est égal, mais c'est voir mon entourage gai, heureux.
1: C'est quoi le bonheur est une idée originale de Nadège Gaël Cielé. Retrouvez toutes ses confidences en ligne dans le magazine Version Grandiose et chaque semaine, découvrez de nouveaux secrets sur votre radio préférée. À bientôt!
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0: de 20h10 temps universel. 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
2: Bonjour tout le monde et bienvenue bien sûr à l'écoute d'RFI. C'est le début de notre tour du monde de l'actualité avec en point d'orgue ce matin une interview exceptionnelle à écouter dans un peu plus d'une heure. Kylian Mbappé, grand invité d'RFI en pleine campagne pour le Ballon d'Or. Il le veut, il nous parle de ses espoirs, de l'équipe de France, du Real Madrid, de l'Afrique aussi. Rendez-vous 8h20. D'abord c'est votre journal. Bonjour Victor Missistrano.
4: Bonjour Andréane.
2: Et à la une, le plus grand rendez-vous diplomatique de l'année, c'est à New York.
4: Pour une semaine, les dirigeants du monde entier se réunissent au siège des Nations Unies. Emmanuel Macron est arrivé hier. Il s'est entretenu avec son homologue américain, Donald Trump. Iran, Mer Rouge, Ukraine. Les deux dirigeants ont évoqué plusieurs initiatives face à l'envolée des prix du pétrole. Discussion très constructive, selon le président français. Ce dernier, dans un discours prononcé il y a un an jour pour jour, reconnaissait officiellement l'état de Palestine à la tribune des Nations Unies. Reportage à suivre à Ramallah, où les habitants regrettent l'absence de réels effets après cette initiative. Nous évoquerons aussi le second volet de l'enquête coordonnée par Forbidden Stories à laquelle a participé RFI. La mécanique mise en place par les États-Unis pour expulser en masse. Le pays mobilise au moins 410 millions de dollars pour faciliter la conclusion d'accords en ce sens. Enfin, nous entendrons Kylian Mbappé, extrait de cet entretien exceptionnel accordé à RFI par l'attaquant du Real Madrid.
2: New York accueille donc la 81e session de l'Assemblée générale des Nations Unies.
4: De nombreux dirigeants sont arrivés à New York donc pour y participer, porter leur point de vue devant le reste de la communauté internationale, mais aussi se rencontrer en coulisses. Emmanuel Macron a rejoint la ville hier après une escale à Saint-Pierre-et-Miquelon. Bonjour Valérie Gas.
5: Bonjour.
4: Le président français n'a pas perdu de temps. Dès son arrivée, il s'est donc entretenu avec Donald Trump.
5: Oui, et du côté français, on ne manque pas d'insister sur le fait qu'Emmanuel Macron est le premier chef d'État que Donald Trump a rencontré à New York et qu'il l'a reçu dans son appartement personnel de la Trump Tower. Toujours la volonté de mettre en avant la relation personnelle et particulière des deux dirigeants. Et à la sortie, Emmanuel Macron était satisfait.
6: On a eu une très bonne discussion. Elle a été très constructive. Il y avait une grande disponibilité.
5: Une discussion où toutes les crises qui font monter les prix des carburants ont été passées en revue. Donald Trump a posé beaucoup de questions. Emmanuel Macron a essayé de porter des propositions de solutions sur le blocage du détroit d'Ormuz.
6: Il y a plusieurs solutions qui ont été évoquées qui permettraient, sans avoir un accord global, mais de trouver les voies et moyens de faire passer davantage de porte-conteneurs et de tankers.
5: Il s'agirait de traiter à part la question d'Ormuz. L'hypothèse d'une résolution du Conseil de sécurité de l'ONU pour organiser la libération de la navigation est sur la table. La France est aussi prête à participer à la sécurisation des sites pétroliers saoudiens contre les attaques des Houthis.
6: Sans rentrer dans une confrontation et une escalade, comment mieux sécuriser les sites de sortie du pétrole en mer Rouge.
5: Une approche strictement défensive.
4: Et Valérie, la question de l'Ukraine a également été abordée.
5: Oui, Emmanuel Macron a plaidé sur deux points.
6: La nécessité d'aider encore plus vite et plus fort nos amis ukrainiens en termes d'intercepteurs, parce que c'est le point clé sur le plan défensif. Et également, nous sommes revenus sur évidemment les initiatives qu'on pourrait prendre pour trouver un moratoire sur les questions énergétiques.
5: Un moratoire sur les frappes contre le secteur énergétique, c'est une des propositions qu'Emmanuel Macron a évoquées avec le président Zelensky qu'il a rencontré plus tard.

0: dans la soirée.
1: Valérie Gass, envoyé spécial à New York. Le ministre iranien des Affaires étrangères vient d'arriver dans la ville pour assister à cette assemblée générale de l'ONU. Abbas Araghchi est le plus important responsable iranien à entrer sur le territoire américain depuis le déclenchement de la guerre au Moyen-Orient fin février.
2: C'était il y a un an exactement, le 22 septembre 2025. Emmanuel Macron reconnaissait officiellement l'État de Palestine à la tribune des Nations Unies avec 9 autres pays.
1: Une décision historique présentée comme un moyen de préserver la solution à deux États et de changer la donne sur le terrain du conflit au Proche-Orient. La France promettait dans le même temps d'accroître la pression sur Israël et demandait une réforme en profondeur de l'autorité palestinienne. Un an plus tard, les Palestiniens saluent ce geste symbolique fort, mais regrettent l'absence de réel effet sur place. Reportage à Ramallah de notre correspondante Manon Chaplin.
3: Sa mère s'en rappelle encore comme si c'était hier. La reconnaissance de l'État palestinien par la France, le discours d'Emmanuel Macron à l'ONU, il l'a suivi en direct sur son smartphone, suscitant chez lui beaucoup d'espoir.
4: Voir que quelqu'un comprend ce que vous vivez et qu'il en est attristé, cela rend le chagrin un peu moins lourd.
3: Cet étudiant en économie vient d'un petit village et doit chaque jour prendre des routes alternatives pour éviter les nombreux checkpoints israéliens. Un an plus tard, force est de constater que cette reconnaissance ne change rien à son quotidien.
4: Les colons, la haine dans laquelle on vit, la peur qu'ils tuent nos enfants, nos frères, nos amis.
3: Plus au sud, dans les collines d'Hébron, les habitants sont en proie aux violences quotidiennes des colons. Ces dernières ont explosé. Selon l'ONU, plus de 1600 attaques ayant fait des victimes ou des dégâts ont été recensées en Cisjordanie occupée depuis le début de l'année. Le village d'Armad est entouré d'avant-postes illégaux.
5: Ils nous volent nos moutons, ils nous frappent, ils nous agressent. La nuit, nous dormons sans savoir si nous allons nous réveiller le matin, si nous serons encore en vie.
3: Pour lui, reconnaissance de l'État ou non, ces violences répondent à une seule ambition.
5: Le déplacement forcé, c'est évident, mais où voulez-vous qu'on aille? Dans un autre monde? C'est ici notre monde.
3: Face à ces violences, face à ce qu'il appelle l'inaction, il n'y a, dit-il, qu'une seule solution. Rester, refuser de partir, continuer d'espérer qu'un jour, la souveraineté de l'État palestinien puisse réellement s'exercer. Manon Chaplin, Ramallah, RFI.
1: À une quinzaine de kilomètres de Ramallah, l'armée israélienne a mené hier une vaste opération dans la petite ville de Bidou, au centre de la Cisjordanie. Cela fait suite à la mort dimanche d'un colon israélien tué par balle. Après plusieurs heures de traque, le suspect a été arrêté.
2: C'est à la une aussi ce mardi, le second volet de l'enquête menée par un consortium de 24 médias, dont RFI, et coordonnée par Forbidden Stories.
1: Enquête qui révèle la mécanique mise en place par les États-Unis pour expulser en masse 25 000 personnes vers des pays avec lesquels elles n'avaient aucun lien. 13 sont des pays africains. Alors comment est-ce que Washington les a convaincus? Quelle contrepartie? Le consortium révèle que selon des documents internes au département d'État américain, les États-Unis ont prévu de mobiliser au moins 410 millions de dollars pour faciliter la conclusion d'accords. 81 millions sont destinés directement au gouvernement qui accepte d'accueillir des personnes expulsées. 179 millions sont destinés à l'Organisation internationale des migrations et 124 millions de dollars au Haut Commissariat des réfugiés.
2: Pourtant, Victor, l'OIM et le HCR affirment ne pas être partie prenante aux accords.
1: Mais des documents consultés dans le cadre de cette enquête montrent que ces financements sont bel et bien utilisés comme levier dans les négociations avec les gouvernements. Florence Maurice.
6: Le 9 janvier 2026, Washington annonce un versement de 30 millions de dollars pour le HCR au Cameroun. Un financement classique, affirme l'agence, destiné à ses opérations dans le pays. Mais un document du gouvernement américain que nous avons consulté indique que ces fonds doivent servir, je cite, aux négociations relatives à l'accueil de ressortissants de pays tiers. 6 jours après l'annonce de ce financement, le premier vol d'expulsés des États-Unis atterrissait à Yaoundé. Une source au département d'État assure que ni l'OIM ni le HCR ne sont directement partie prenante aux négociations des accords d'expulsion, mais précise que les financements qui leur sont destinés peuvent, eux, faire partie des négociations entre Washington et les gouvernements et servir d'incitation, je cite, pour les pousser à accepter. Cet argent n'est pas forcément destiné à l'assistance des personnes expulsées, il peut aussi servir à financer d'autres projets dans des pays fragilisés par la fermeture de l'Agence américaine de développement. Ce n'est pas le moindre des arguments. En Centrafrique, Afrique, par exemple, l'OIM a reçu cette année des États-Unis une enveloppe de 85 millions de dollars, dont 25 millions pour l'assistance aux expulsés et 60 millions destinés à ces programmes dits de stabilisation pour la construction de routes, par exemple. C'est une enveloppe record. Sous Joe Biden, l'OIM n'avait jamais reçu plus de 14 millions de dollars par an dans ce pays.
1: Les explications de Florence Maurice.
2: En Allemagne, 175 000 salariés de l'automobile ont manifesté à travers le pays hier.
1: Un chiffre du syndicat IG Metall qui alerte sur les suppressions d'emplois et les fermetures de sites. Ces manifestations interviennent au lendemain de la débâcle électorale du parti de Friedrich Merz lors de deux scrutins régionaux. Le chancelier promet de maintenir le cap de ses réformes pour relancer une économie en pleine stagnation. Véritable pilier de l'économie allemande, l'industrie automobile traverse une crise profonde. 280 rassemblements étaient organisés hier à la veille d'importantes négociations tarifaires dans la métallurgie. Retour sur cette journée d'action avec Nathalie Versieux.
0: Mercedes, Porsche, Bosch ou Audi, le Bade-Württemberg dans le sud-ouest de l'Allemagne est l'un des principaux sites de production de l'automobile allemande. Hier, les salariés étaient appelés par leur syndicat IG Metall à manifester pendant leur pause déjeuner, comme à Sindelfingen, l'une des plus grosses usines de Mercedes. 20 000 ouvriers étaient massés devant les portes de l'usine. Ergun Lümali, le président du comité d'entreprise.
7: Dans toutes les discussions que nous avons avec la direction, on essaie de nous impressionner. On nous dit, si vous ne renoncez pas au 13e mois, si vous ne renoncez pas aux primes de congé, alors on ne prolongera pas l'emploi. Et ici aussi, on fermera des usines. Chers collègues, là on répond, on ne nous la fera pas.
0: Depuis des mois, IG Metall s'oppose au plan de restructuration qui se multiplie dans le secteur. Le syndicat dénonce des erreurs de management et l'absence d'innovation qui serait sacrifiée face à la concurrence chinoise au profit des dividendes versés aux actionnaires. 50 000 emplois ont disparu dans l'automobile l'an passé, selon les calculs d'IG Metall. Nathalie Versieux, Berlin, RFI.
2: Et en France, un géant de l'automobile est justement au cœur d'un procès d'une ancienne ministre pour corruption et trafic d'influence.
1: Rachida Dati est soupçonnée d'avoir été rémunérée par Renault-Nissan pour faire du lobbying en faveur du groupe au Parlement européen entre 2009 et 2013, activité que son mandat d'eurodéputée interdisait. L'ex-ministre de la Justice se défend en affirmant avoir exercé comme avocate un métier légalement compatible avec son mandat. Mais ce lundi, Baptiste Coulon, lors de son second interrogatoire, elle a peiné à convaincre le tribunal correctionnel de son intégrité.
8: Notamment lorsqu'elle est interrogée sur sa déclaration d'intérêt d'eurodéputée. Rachida Dati ne mentionne pas qu'elle est avocate, ni les 25 000 euros qu'elle perçoit tous les mois de Renault-Nissan pour des conseils juridiques. Quand vous êtes avocat, vous ne pouvez pas déclarer les noms des clients, explique la prévenue qui se réfugie derrière le secret professionnel et rejette en bloc les soupçons d'irrégularité. La présidente l'interroge ensuite sur les trois questions en lien avec le secteur de l'automobile qu'elle a déposées dans l'hémicycle, toutes favorables à Renault Nissan d'après l'accusation. Mais Rachida Dati esquive là encore, affirme que ces questions, bien que signées en son nom, émanaient en réalité de ses assistants parlementaires. Épreuve supplémentaire de son intégrité, elle martèle n'avoir jamais eu de contact avec des lobbyistes à Bruxelles et se justifie en plaidant l'absentéisme. J'étais peu présente, je ne dormais pas sur place. Jamais de contact non plus avec des membres de Renault. Ils n'avaient pas besoin de moi, assure-t-elle. Pas besoin de celle qu'ils gratifient pourtant d'un salaire à 5 chiffres.
1: Le récit de Baptiste Coulon, le procès de Rachida Dati est prévu, Andréane, jusqu'au 28 septembre.
2: Enfin, il est l'un des meilleurs footballeurs de la planète. Kylian Mbappé est l'invité exceptionnel des RFI ce matin, dans un peu plus d'une heure.
1: Et oui, le capitaine de l'équipe de France a accordé un entretien à la Radio du Monde pour évoquer sa saison, le dernier mondial, les Bleus de Zinedine Zidane ou le Real Madrid de Mourinho, mais aussi ses liens avec le continent africain. En campagne pour remporter le Ballon d'Or qui sera remis fin octobre, le meilleur buteur de l'histoire de la Coupe du Monde y croit.
9: J'ai eu une grande année au niveau individuel. Je sais que c'est le critère le plus important pour le Ballon d'Or. J'ai été meilleur buteur de toutes les plus grandes compétitions. Et je pense que ça peut être une bonne année pour moi et je le sens bien.
10: La compétition n'a jamais été, semble-t-il, aussi ouverte.
9: Oui, c'est ce qui se dit. Je sais pas, je connais pas toute l'histoire du Ballon d'Or, mais c'est vrai qu'on parle beaucoup d'une lutte ouverte, donc c'est plaisant à voir, c'est plaisant à participer, et je pense que ça divertit aussi les gens.
10: Vous seriez déçu si ça n'était pas la bonne cette année? C'est la 9e fois.
11: Ah, bien sûr, bien sûr. Je pense que, comme je l'ai dit, un compétiteur, quand il gagne pas, il est toujours déçu. Donc, à partir de ce moment-là, je pense que c'est plus mon âme de compétiteur qui sera touchée. Mais après, on va voir comment ça va se passer.
1: Kylian Mbappé, le grand invité international ce mardi sur RFI au micro d'Olivier Pron. Il sera aussi dans Radio Foot International à partir de 16h10 temps universel. Lui est l'un des plus grands joueurs français de basket de l'histoire. Clap de fin pour la légende Nicolas Batum à 37 ans. Il vient d'annoncer sa retraite après 2 décennies de carrière, dont 18 ans dans la prestigieuse NBA avec notamment 2 titres de vice-champion olympique.
2: Victor Missistrano. Et on va y revenir bien sûr sur tout ça à 7h43, à 8h13 avec Antoine Grenier dans le journal des sports. Avant cette interview exceptionnelle donc Kylian Mbappé sur RFI, 8h20 heure de Paris pour écouter cet entretien à retrouver aussi en vidéo sur RFI.fr. Autre invité ce matin pour parler de l'Éthiopie et de l'annonce de ce week-end, cette alliance entre 7 forces d'opposition et groupes armés éthiopiens et leur volonté affichée de destituer le gouvernement. Le spécialiste du pays et chercheur au CNRS, Mehdi Labzaé, parle sur notre antenne d'annonce hautement paradoxale. Vous l'entendrez. Rendez-vous dans une...
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14: Bonjour à toutes et tous. Jusqu'à vendredi, aucun changement de temps à attendre. Bloqué par un puissant anticyclone, l'air chaud se maintient sur notre pays. Aujourd'hui, mardi, pour cette dernière journée de l'été du calendrier, le soleil poursuit sa domination sans partage. Dans un ciel à peine voilé le matin, clair, l'après-midi, les températures restent accrochées à des niveaux très élevés pour une fin septembre. Seul le vent de nord-ouest modéré sur le Lauragais amène une nuance à ce temps estival. Les températures sont stationnaires, entre 30 et 32 degrés entre Cazères et Haute-Rive, 29 degrés de Saint-Gaudens à Saint-Jérôme. L'année prochaine, l'air sec et le vent qui faiblit favorisent une baisse des températures pour cette nuit d'équinoxe. On attend 12 à 14 degrés dans les vallées au lever du jour. Mercredi 23 septembre. Ce premier jour d'automne est le jumeau du dernier jour de l'été. Un soleil à peine voilé, du vent qui faiblit, aussi les températures maximales franchissent à nouveau la barre des 30 degrés. Ce sera alors le 90e jour de l'année à plus de 30 degrés sur le Muretin. Et des pointes à 32 sont possibles entre Rieux et Haute-Rive, 30 degrés à Arbas et Salis-du-Salat. Bonne journée à toutes et tous.

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0: Non, j'aurai pas le temps, je le sais déjà que j'ai pas le temps. J'ai juste le temps de me mettre en colère.
1: Je me suis pas dit un jour, tiens, je vais faire des chansons engagées.
0: Alors quand on vient me parler de chansons engagées à l'heure actuelle, l'engagement français, c'est pas du martyr, hein, faut pas exagérer.
2: Ben, je vais vous dire, le terme engagé m'a toujours embêté.
3: Il y a 30 ans, jamais on aurait imaginé que des musiciens aient autant la parole et se mêlent autant de politique.
0: J'aurai le temps, une minute, de m'énerver.
1: J'ai écrit des chansons sur ce que j'avais envie de dire.
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5: Aujourd'hui, le 22 septembre, nous fêtons les Maurice. Bonne fête aussi aux Gaïa. Un 22 septembre en 2009, le Parlement adoptait définitivement la loi Hadopi 2 contre le téléchargement illégal sur Internet. La citation du jour, nous la devons à Franklin Roosevelt. Les gagnants cherchent des moyens, les perdants des excuses. Et le dicton de ce 22 septembre, semis de Saint-Maurice, récolte à ton caprice. Bonne journée.
6: Bonjour à tous, nous fêtons Maurice aujourd'hui, 22 septembre. Alors, qui sera le chouchou des planètes aujourd'hui ?
7: Eh bien, vous, Bélier, si vous restez attentif dans votre travail, tout sera possible quant à votre évolution. Il est possible que vous en vouliez à votre partenaire ou à l'un de vos collègues.
6: Taureau, il serait bien de faire un bilan de votre situation amoureuse en essayant d'être le plus objectif.
7: Les Gémeaux, quelqu'un pense à vous, vous pensez à quelqu'un, pourquoi ne pas donner un petit coup de téléphone ? Et oui, ça fait toujours plaisir.
6: Cancer, vous avez l'impression que rien ne bouge dans votre vie sentimentale. Un peu de patience, les planètes vous donneront prochainement une pleine satisfaction.
7: Lion, ne prenez aucun risque aujourd'hui. Cette journée ne vous semble pas très propice.
6: Vierge, patience, persévérance vous sont demandées car ça risque de chauffer en cette journée avec votre partenaire.
7: Balance, on semble vous accuser à tort. Vous allez devoir prouver votre bonne foi.
6: Scorpion, vous serez brillant, optimiste et sur une spirale ascendante qui vous amènera beaucoup de succès.
7: Les Sagittaires, verbalisez vos émotions au fur et à mesure, sinon elles vont s'accumuler et vous finirez par exploser comme une cocotte minute.
6: Capricorne, soyez diplomate, sachez négocier avec finesse et ne soyez pas pressé de bien faire.
7: Les Verseaux, aujourd'hui, vous prendrez le temps de vivre, de savourer le temps présent, loin du stress.
6: Enfin, Poisson, vous déborderez d'énergie à tel point qu'il vous faudra trouver le meilleur moyen de l'évacuer. Bonne journée à tous, à demain, vous penserez à fêter Constant.
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7: Les bienfaits de l'échinacée. L'échinacée fait partie des plantes médicinales incontournables. Elle est réputée pour ses propriétés visant à renforcer les défenses immunitaires, offrant un rempart contre les infections des voies respiratoires comme le rhume. L'échinacée se présente sous diverses formes, tisane, ampoule, comprimé ou même en poudre. Outre ses bienfaits en traitement des maux hivernaux, elle joue un rôle clé dans le renforcement de l'immunité lors de périodes de fatigue et de stress. Son action cible directement le système immunitaire, renforçant et stimulant les défenses pour combattre efficacement diverses infections. Cette plante est couramment recommandée pour prévenir les infections des voies respiratoires et traiter les symptômes associés à ces maladies. Lors des saisons froides, l'échinacée est une réponse naturelle aux médicaments conventionnels, offrant un traitement doux. Les personnes souvent sujettes à des infections ORL telles que les pharyngites, angines, peuvent grandement bénéficier de ses bienfaits. Au-delà du spectre ORL, cette plante médicinale se révèle être un atout de taille dans le combat contre les infections des voies respiratoires. Trachéite et bronchite peuvent être apaisées grâce aux propriétés de l'échinacée. Elle agit en inhibant la croissance bactérienne et en renforçant le système immunitaire, ce qui en fait un choix privilégié pour une cure préventive, notamment durant les périodes où l'on est plus vulnérable aux infections. Propriétés cicatrisantes et antiseptiques de l'échinacée. L'échinacée détient des propriétés intéressantes en matière de cicatrisation. Restaurer le tissu conjonctif pour des troubles cutanés courants tels que le psoriasis ou l'eczéma peuvent grandement bénéficier de ces effets apaisants. Non seulement elle favorise une cicatrisation plus rapide, mais ses propriétés antiseptiques aident aussi à prévenir les infections secondaires qui pourraient compromettre la guérison. L'échinacée peut être consommée sous différentes formes, que ce soit en tisane, gélule, teinture mère. Chacune de ces formes offre une manière distincte de profiter des bienfaits de la plante.
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1: Un événement pas manqué, c'est le grand forum de l'emploi du bassin Haute-Rivain qui fait son retour le jeudi 24 septembre à la salle Horizon de Miremont. Plus de 50 structures seront représentées pour vous proposer plus de 100 offres d'emploi, formation et alternance. Tous les secteurs d'activité sont représentés. Que vous soyez en recherche d'emploi, en reconversion ou étudiant, c'est le jeudi 24 septembre de 9h à 13h. C'est à la salle Horizon de Miremont. Et vous retrouverez tous les renseignements sur le site internet ccba31.fr. Plusieurs offres sont à pourvoir en ce moment avec l'agence d'emploi Au Boulot de Caser. On recherche des électriciens industriels pour du tirage de câbles et raccordement d'armoires électriques. C'est sur le secteur de Salis-du-Salat. Un chauffeur poids lourd magasinier pour des livraisons chez les particuliers sur le secteur de Saint-Hélix-le-Château. Un poseur pack et clim secteur Saint-Hélix-le-Château également. Des infirmiers diplômés d'État, là il y a pas mal de besoins sur le secteur de Rieux, Beauchalot, Salis-du-Salat, Pincis et Montesquieu. Pareil, on recherche des aides-soignants, un façadier sur le secteur de Caser et enfin un technico-commercial pour des ventes de pièces détachées et accessoires pour mini-pelles. Ça, c'est sur Marteau-Tolosane et c'est l'agence d'emploi Au Boulot de Caser qui recrute en ce moment. Pour plus de renseignements, vous allez sur le site internet au-boulot.com.
2: 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Je vous dis à très vite.

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1: Bonjour à toutes et tous. Jusqu'à vendredi, aucun changement de temps à attendre. Bloqué par un puissant anticyclone, l'air chaud se maintient sur notre pays. Aujourd'hui, mardi, pour cette dernière journée de l'été du calendrier, le soleil poursuit sa domination sans partage. Dans un ciel à peine voilé le matin, clair, l'après-midi, les températures restent accrochées à des niveaux très élevés pour une fin septembre. Seul le vent de nord-ouest modéré sur le Lauragais amène une nuance à ce temps estival. Les températures sont stationnaires entre 30 et 32 degrés entre Cazères et Haute-Rive, 29 degrés de Saint-Gaudens à Saint-Girons. L'année prochaine, l'air sec et le vent qui faiblit favorisent une baisse des températures pour cette nuit d'équinoxe. On attend 12 à 14 degrés dans les vallées au lever du jour. Mercredi 23 septembre. Ce premier jour d'automne est le jumeau du dernier jour de l'été. Un soleil à peine voilé, du vent qui faiblit, aussi les températures maximales franchissent à nouveau la barre des 30 degrés. Ce sera alors le 90e jour de l'année à plus de 30 degrés sur le Muretin. Et des pointes à 32 sont possibles entre Rieux et Haute-Rive, 30 degrés à Arbas et Salis du Salat. Bonne journée à toutes et tous.
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4: Il est 8h à Paris, 6h en temps universel. Merci d'écouter RFI.
5: Andréane Mélard.
4: Et Julien Coquel-Rohem pour le journal. Bonjour Julien.
6: Bonjour Andréane. Une nouvelle semaine de discours et de rencontres au sommet à New York. Le début aujourd'hui de la session à haut niveau de l'Assemblée Générale des Nations Unies. Donald Trump doit s'exprimer tout à l'heure dans le contexte géopolitique tendu qu'il a en partie lui-même créé. Le président américain qui ira à New York sans les caméras des grandes chaînes de télé américaines, la riposte des médias après l'interdiction de CNN, MS Now et Politico d'entrer à la Maison Blanche. Les quatre autres grandes chaînes du pays ont décidé de ne plus couvrir ses déplacements, c'est inédit. Dans ce journal également, reportage en Ukraine, à Zaporijjia, à la rencontre d'écoliers dans leur école sous terre pour échapper aux bombardements. Et puis Andréane, un invité de marque, juste après ce journal.
4: Oui, il est devenu le meilleur buteur de l'histoire de la Coupe du Monde de foot cet été. Il fait campagne pour le Ballon d'Or désormais, le capitaine des Bleus, Kylian Mbappé, avec nous tout à l'heure. C'est une tribune de marbre noir qui sera à nouveau aujourd'hui sur les écrans du monde entier.
6: Celle des Nations Unies qui ouvre aujourd'hui la semaine de haut niveau de son Assemblée Générale. Grand rendez-vous diplomatique chaque année au mois de septembre. Les dirigeants du monde entier à New York pour se rencontrer et pour s'exprimer. Le secrétaire général de l'ONU, Antonio Guterres, prononcera tout à l'heure son dernier discours devant l'Assemblée à quelques mois de la fin de son mandat. Viendront ensuite le Brésilien Lula, puis Donald Trump, attendu au tournant, éminé par les difficultés. Il avait transformé son discours de l'an dernier en tribune contre les Nations Unies. Bonjour Julien Chavanne.
7: Bonjour à tous.
6: Vous êtes à New York où cette Assemblée Générale s'annonce encore plus difficile que la précédente.
7: Oui, rien ne s'est vraiment arrangé. Antonio Guterres le reconnaît lui-même. L'ONU manque d'argent, de légitimité, les crises se multiplient et les Nations Unies n'y peuvent pas grand-chose. La déclaration de l'État de Palestine, initiée l'an dernier par la France et l'Arabie Saoudite, n'a rien changé pour les Palestiniens. La crise avec l'Iran se poursuit sans porte de sortie en vue. La guerre en Ukraine dure depuis plus de 4 ans, celle du Soudan depuis 3 ans. Et voilà maintenant que l'intelligence artificielle devient un sujet d'inquiétude. La France préside ce mois-ci le Conseil de sécurité. Emmanuel Macron a l'intention d'essayer de mobiliser ses partenaires sur ces sujets. Le président français en a parlé dès son arrivée ici en étant reçu par Donald Trump dans sa Trump Tower à New York.
6: Et Julien, on peut s'attendre à ce que tout tourne encore autour du président américain cette année ?
7: En partie, oui, hein, même s'il est affaibli par la crise à rallonge avec l'Iran, la hausse des prix du carburant, un boulet qu'il va traîner ici devant la communauté internationale. Le président américain n'aime pas les Nations Unies, ni le multilatéralisme. Un gros mot pour lui, hein, il n'a pas changé d'avis. Mais l'ONU bouge encore et Donald Trump ne vient pas pour rien non plus. Il signera ce mardi un accord sur le Groenland avec les autorités groenlandaises et le Danemark. Sur l'Iran, ça peut bouger et il peut toujours se passer des choses lors de son tête-à-tête avec le président ukrainien prévu dans la journée.
6: Julien Chavanne à New York pour cette Assemblée Générale des Nations Unies. Merci beaucoup. Vous évoquiez cette entrevue entre Emmanuel Macron et Donald Trump hier. Le président français qui évoque une rencontre très constructive et dit avoir fait plusieurs propositions au président américain. Des initiatives notamment pour trouver un moratoire entre l'Ukraine et la Russie sur les frappes contre les infrastructures énergétiques. Une résolution du Conseil de sécurité de l'ONU pour garantir la liberté de navigation dans le détroit d'Ormuz. La France se dit aussi prête à œuvrer à la sécurisation des infrastructures énergétiques saoudiennes prises pour cible par les rebelles houthis du Yémen.
4: L'arrivée de Donald Trump à New York sans son et sans image.
6: La riposte des médias qui s'organise aux États-Unis alors qu'hier CNN, MS Now et Politico ont annoncé avoir saisi la justice pour contester leur interdiction d'entrer à la Maison Blanche décidée par le président américain qui les accuse de mensonges et de menacer la sécurité du pays. Dans un geste de solidarité, les quatre autres grandes chaînes américaines, CBS, ABC, NBC et Fox, ont décidé hier de suspendre leur participation au pool présidentiel, ce dispositif qui organise la couverture de chaque déplacement du président par des caméras de télé pour

0: retransmettre les images dans le monde entier. C'est tout simplement du jamais vu, Edouard Marie.
1: Donald Trump a inauguré un nouvel héliport à la Maison-Blanche. Les images étaient retransmises par la Maison-Blanche, mais ses propos étaient inaudibles car il n'y avait aucun journaliste de télé avec un micro, ce qu'a fait remarquer la présentatrice Bianca de la Garza sur la chaîne conservatrice Newsmax.
2: Il n'y a pas de micro parce que les caméras du pool ne sont pas là. C'est peut-être un exemple de la situation qui se retourne un petit peu contre la Maison-Blanche.
1: Sur MS Now, médias concernés par l'interdiction, le journaliste Jonathan Lemire, qui travaille pour la chaîne, a affirmé que ces journalistes continueront leur travail malgré ce contexte.
3: Soyons clairs, cela n'empêchera pas la presse de faire son travail. Cela n'empêchera pas les journalistes de MS Now et des deux autres médias de rendre compte de l'actualité qui concerne l'administration Trump. C'est toute l'importance d'une presse libre.
1: A free press. Donald Trump a pris la parole après sa rencontre avec le maire de New York, Zohran Mamdani. Le président a défendu son interdiction contre ces trois médias.
4: J'ai l'obligation de ne pas laisser passer les fausses informations. Elles sont très mauvaises pour le pays, très mauvaises pour la sécurité nationale. J'ai donc cette obligation. Nous verrons comment les choses évoluent.
1: D'autres titres de presse ont annoncé des mesures en solidarité, comme le New York Times et le Washington Post, qui n'ont pas diffusé ce lundi de photos du déplacement de Donald Trump. Edouard Maille, Atlanta, RFI.
0: Et après la plainte déposée par CNN, MS Now et Politico, une première audience est prévue demain. Donald Trump annonce, avant même la décision des juges, qu'il fera appel.
5: À Bruxelles, l'Union européenne empêtrée dans les discussions sur le renouvellement des sanctions contre la Russie.
0: Les 27 États membres n'ont pas trouvé d'accord hier pour les renouveler, alors que la France et le Luxembourg poussent pour le retrait de deux oligarques russes de la liste des personnes et entités sanctionnées. Le temps presse, car les sanctions expirent ce soir. Les discussions doivent reprendre à l'instant et Kiev appelle à maintenir la pression contre Moscou. Les frappes russes continuent pendant ce temps en Ukraine. Elles ont encore tué deux personnes cette nuit à Dnipro. Et RFI vous emmène non loin de là, dans la ville de Zaporijjia, dans le sud-est du pays, à seulement 30 km du front. Les bombardements réguliers ont poussé les autorités sur place à prendre des mesures, notamment pour protéger les écoliers, retranchés désormais dans des écoles souterraines. Reportage Nathanaël Vitran et Sergueï Dmitriev.
6: Alors que les sirènes résonnent sur la ville, la cour de l'école, le terrain de basket, tout est vide. À l'étage, il n'y a plus une seule vitre. Toutes les fenêtres ont été remplacées par des panneaux de liège. Depuis février 2025, pour voir les enfants, il faut descendre dans ce bunker géant. Les toilettes, la récréation, le sport, la cantine et bien sûr la classe, tout a lieu ici, plusieurs mètres sous terre. Yaroslav est ukrainien, même s'il parle un anglais presque parfait. Il a changé d'école spécifiquement pour pouvoir être ici.
7: J'adore cette école. Ici, on fait tout sous terre, donc on se sent toujours en sécurité. Mon école précédente avait aussi un bunker, mais il n'était pas très grand. Et nous n'avions pas la place pour faire du sport, par exemple. C'était très petit.
6: Tatiana Tchepkova, la psychologue de l'école.
8: Avant qu'ils construisent cette école, les enfants étaient obligés d'étudier à distance. Il fallait interrompre la classe à chaque alerte aérienne. Ils n'avaient aucune interaction sociale. Aujourd'hui, ils reviennent à l'école avec enthousiasme.
6: Rien que la nuit dernière, deux immeubles résidentiels, un centre commercial et un bâtiment universitaire de Zaporijjia ont été touchés par des frappes russes. Les plus jeunes enfants d'Ukraine n'ont jamais connu d'autre réalité. Nathanaël Vitran, Sergueï Dmitriev, Victor Sayenko, Zaporijjia, RFI.
5: RFI, il est 9h08 à Antananarivo, à Madagascar. La justice se penche aujourd'hui sur l'affaire dite des Boeing iraniens.
0: L'affaire avait fait grand bruit il y a un peu plus d'un an quand 5 Boeing 777 malgaches avaient été retrouvés en Iran alors que des sanctions interdisaient la vente de ces appareils à Téhéran depuis 2018. L'enquête d'envergure qui a suivi a mobilisé jusqu'au FBI, Aurélie Couman.
9: Les 5 Boeing 777 200 sont retrouvés en juillet 2025 en Iran avec une immatriculation provisoire délivrée par l'aviation civile malgache. Ces avions devaient pourtant rester à Madagascar, exploités par une entreprise locale. D'après plusieurs médias locaux, ils sont passés par le Cambodge et l'Afghanistan avant d'atterrir à Téhéran, où ils rejoignent la flotte de la compagnie iranienne Mahan Air, sous sanctions américaines depuis 2018. Le scandale éclate, le ministre des Transports Valéry Ramonzavel est limogé. Le directeur de la supervision de l'aviation civile porte plainte pour faux et usage de faux. Les États-Unis dépêchent 3 agents du FBI pour épauler l'enquête malgache, qui sollicite aussi l'appui d'Interpol. Une vingtaine de personnes sont placées en détention provisoire dès l'été 2025, des employés subalternes, coursiers ou agents de sécurité. L'un des détenus meurt en prison 6 mois plus tard sans avoir été jugé. Une trentaine de suspects comparaissent ce mardi pour faux et usage de faux, Parmi eux, l'homme d'affaires indien Kushwinder Singh et l'entrepreneur malgache Mam Ravatmang. Ce proche de l'ancien président Andrew Aswell est aujourd'hui incarcéré à Maurice. Aurélie Couman, Antananarivo, RFI.
5: En France, Julien, de nouvelles aides annoncées aujourd'hui face à la flambée des prix du carburant.
0: Et face à la crainte d'une explosion de colère qui s'est déjà manifestée avec des blocages organisés par les pêcheurs la semaine dernière, alors que le prix du gazole évoluait encore hier autour des 2,40€ le litre, plus de 2,20€ pour l'essence, et il s'en était fallu de beaucoup moins pour déclencher la contestation des gilets jaunes, dont des rumeurs évoquent même le retour. Paris tente d'éteindre l'incendie, mais les mesures annoncées aujourd'hui ne seront pas pour tout le monde, Claire Fage.
10: Parmi les pistes, la France souhaite augmenter ou au moins prolonger les aides aux actifs grands rouleurs, aux agriculteurs, aux entreprises du bâtiment et aux pêcheurs. Ces derniers devraient aussi se voir proposer des prêts à taux zéro. Des aides ciblées donc, alors que l'Allemagne et la République tchèque, dans la foulée de l'Espagne, de l'Italie, de la Hongrie, viennent à leur tour d'annoncer une baisse généralisée des taxes sur les carburants. Cette mesure globale, le ministre français de l'économie l'écartait encore hier, au vu de la situation budgétaire. 20 centimes de baisse de taxes sur les carburants, c'est plus de 9 milliards d'euros, soulignait Roland Lescure, alors qu'on est en train de chercher plus de 50 milliards d'euros pour le budget de l'année prochaine. L'équation est effectivement difficile, sans ressources supplémentaires, d'autant que la France n'a pas rejoint les 6 pays de l'Union européenne, dont l'Allemagne, qui réclame de plus en plus fort à la Commission une taxe sur les super-profits des compagnies pétrolières, déjà appliquée après l'invasion russe de l'Ukraine. Le gouvernement français dit ne pas être opposé au principe. S'il y a des super profits, mais précise-t-il, il faudra le démontrer.
0: Claire Fage.
5: Et puis, elle fait partie des chanteuses les plus écoutées au monde aujourd'hui.
0: Mais son nouvel album lui vaudra peut-être un passage devant les tribunaux. La chanteuse américaine Miley Cyrus, accusée de plagiat par la française Amanda Lear. Elle qui avait connu le succès dans les bacs dans les années 70 avec la vague disco. Et qui affirme aujourd'hui que le titre Red Lights de Miley Cyrus ressemble à S'y méprendre à l'une de ses chansons sorties il y a presque 50 ans, Olivier Roger.
11: Voici Red Light, c'est le nouveau titre de Miley Cyrus. Et voici The Sphinx, succès d'Amanda Lear, sorti en 1978. Hormis le tempo très différent, la ressemblance est frappante au point d'avoir fait bondir Amanda Lear qui s'est fendue d'un message sur les réseaux sociaux à l'adresse de sa benjamine américaine. « Merci Miley d'avoir copié ma chanson, je suis flatté ». Dans une interview au quotidien Le Parisien, la Française de 87 ans est allée plus loin, expliquant que son producteur et sa maison de disques, Universal, ne comptaient pas en rester là. Il demande des explications à l'américaine de 33 ans, souhaitant qu'Amanda Lear soit au minimum créditée sur le titre, ce qui est embarrassant. Pour Miley Cyrus, c'est qu'elle n'en est pas à sa première affaire de plagiat. En 2023, elle avait été accusée d'avoir copié une chanson de Bruno Mars, lui-même grand plagiaire devant l'éternel, à en croire Pharrell Williams. Et en 2020, elle avait dû conclure un accord financier avec un reggae-man jamaïcain pour le titre « We Can't Stop », en français « On ne peut pas s'arrêter », titre dont l'ironie actuelle ne nous aura pas échappé.
0: Olivier Roger.
5: Et Julien Coquel-Rohem à Paris, il est 8h13. Kylian Mbappé sur RFI dans 5 minutes. Mais d'abord, l'infosport, Antoine Grenier, on parle de football. C'est parti, ça y est, pour 3 semaines avec les sélections nationales.
12: Et vous parliez de Kylian Mbappé, on parle de l'équipe de France à Clairefontaine pour préparer 4 matchs de Ligue des Nations. Premier entraînement avec les Bleus, 12 joueurs sous la conduite de Zinedine Zidane, icône du foot français, devenu sélectionneur des Bleus. Forcément, la génération actuelle est un peu impressionnée, mais tout de même ravie de démarrer un nouveau chapitre avec lui, à l'image du défenseur Maxence Lacroix.
13: Ça fait plaisir, beaucoup de fierté, voilà, on les a suivis quand on était jeunes, quand on les regardait à la télé, maintenant on peut s'entraîner avec eux, c'est magnifique. Il a insisté sur le fait que voilà, on va passer 2 semaines ensemble, qu'on va apprendre à se connaître, voilà, il y a un tout nouveau staff et que ça va être important pour un peu se souder les liens, on va dire. Ce que j'espère, c'est déjà de voir un peu comment ça se passe pour voir, parce que c'est une nouvelle ère, voilà, c'est nouveau, voir les entraînements, voir ce que le coach veut aussi de nous, et voilà, on a 4 matchs qui sont pas trop espacés, donc voilà, d'y avoir du temps de jeu, ce serait magnifique.
12: Les premiers matchs des Bleus dans cette Ligue des Nations, ça sera vendredi en Turquie.
5: Chez les Dames, début de Ligue des Champions ce mardi.
12: Et entrée en lice du Paris Saint-Germain, les Parisiennes en déplacement sur la pelouse du Real Madrid à 19h TU, 5 rencontres en tout pour le début de cette phase de Ligue.
5: Bleu encore en Antoine, mais du basket cette fois avec la retraite de Nicolas Batum.
12: Le double médaillé d'argent olympique a annoncé la fin de sa carrière sur ses réseaux sociaux. À 37 ans, Batman, c'est son surnom, aura décroché un titre de champion d'Europe en 2013, couronnement d'une carrière de 1200 matchs pro et un parcours NBA entre Portland, Charlotte, Philadelphie et les Los Angeles Clippers.
5: Rapide et efficace. Merci Antoine Grenier.

Nous allons maintenant faire un saut temporel. Voici un titre qui est sorti au mois de septembre. Mais c'était en 1984. Souvenez-vous.

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0: Et de retour pour le journal. Et on débute, Victor, par notre dossier et la suite de l'enquête coordonnée par Forbidden Stories sur les expulsions de masse organisées par les États-Unis.
1: Pas moins de 25 000 personnes expulsées dans des pays tiers depuis le retour de Donald Trump au pouvoir. Une structure centrale dans ce dispositif, le service de remigration, symbole d'une politique migratoire brutale. Le président américain prendra la parole aujourd'hui à la tribune de l'Assemblée générale de l'ONU. Il doit aussi rencontrer Volodymyr Zelensky. Alors que les frappes russes et ukrainiennes se sont intensifiées ces derniers jours. Hier, Donald Trump a rencontré Emmanuel Macron. Discussion très constructive selon le président français au sujet entre autres de la hausse des prix du pétrole. Enfin, nous évoquerons la visite du pape en France, Léon XIV attendu. À partir de vendredi, il présidera notamment une veillée au Stade de France devant plus de 80 000 jeunes. La jeunesse, l'une des préoccupations majeures du souverain pontife.
0: Et ce matin, donc, la suite de l'enquête menée par Forbidden Stories et 24 médias internationaux, dont RFI, enquête baptisée The Deportation Project.
1: Un travail qui lève le voile sur les expulsions de masse organisées par l'administration Trump. Pas moins de 25 000 personnes expulsées vers des pays avec lesquels elles n'avaient aucun lien. On s'intéresse à présent à une structure centrale dans le dispositif, le service de remigration, devenu le symbole d'une politique migratoire brutale. Le Washington Post a enquêté sur cette structure pour Forbidden Stories. On en parle avec vous, Achim Leipold, bonjour.
2: Bonjour Victoire, bonjour à toutes et à tous.
1: Alors comment est-ce que ce service de remigration a-t-il été créé ?
2: Alors Donald Trump voulait appliquer absolument et très rapidement sa promesse d'expulsion massive. La Maison Blanche a donc mis en place un mécanisme d'expulsion vers des pays tiers, notamment en Afrique et en Amérique latine. Et pour piloter cette politique, eh bien, elle a créé cet Office of Remigration. C'est une petite structure au sein du département d'État dont le nom a choqué certains diplomates américains de carrière, car ce terme remigration est en fait directement associé au discours raciste et xénophobe de l'extrême droite européenne. Alors, autre symbole, ce nouveau service a été directement rattaché au bureau qui gérait jusqu'alors l'aide humanitaire et les réfugiés aux États-Unis. C'est donc un virage de 180 degrés au lieu d'accueillir des migrants. Eh bien, il s'agit désormais pour l'administration Trump 2 de s'en débarrasser au plus vite.
1: Et tout cela s'est déroulé dans une très grande discrétion.
2: Oui, tout a été organisé en cercle restreint, piloté notamment par Stephen Miller. Vous savez, c'est le conseiller ultra-conservateur de Donald Trump. Autant le département de la sécurité intérieure joue un rôle clé dans la politique de l'immigration, en chapeautant notamment l'ICE, la police fédérale de l'immigration, autant c'est le département d'État qui est devenu un acteur de premier plan dans le cas des expulsions vers des pays tiers. Et cela de manière effectivement très très discrète. La création de l'Office of Remigration en juin 2025 n'a pas été annoncée publiquement. Elle figure dans une note adressée au Congrès par le département d'État, présentée alors comme une réorganisation administrative. D'ailleurs, sur son site, le service de remigration n'est mentionné nulle part.
1: Et de son côté, l'administration Trump évite d'en parler publiquement.
2: Absolument pas de publicité non plus sur les accords avec les pays tiers vers lesquels les États-Unis envoient des ressortissants étrangers. Ils ont été rédigés via des notes diplomatiques. Pourquoi ? Eh bien, pour éviter tout contrôle du Congrès.
1: Achim, quelles sont les réactions au sujet de la création de ce service de remigration ?
2: Eh bien, la création a provoqué une forte réprobation au sein même du département d'État. Plusieurs diplomates de carrière affectés au nouveau bureau ont quitté leurs fonctions en signe de protestation. Ils ont estimé que les valeurs américaines étaient bafouées. En fait, les migrants n'ont aucun moyen de contester ces expulsions. Des rapports internes minimisent aussi les abus des droits humains. Il faut savoir que l'administration Trump a fermé les yeux sur les conditions dans ces pays tiers où les expulsés sont souvent maltraités, voire torturés. De plus, elle n'a pas cherché à obtenir de garanties pour empêcher que ces ressortissants soient à leur tour renvoyés de force vers leur pays d'origine où ils risquent la prison ou la mort, ce qui est contraire au droit international humanitaire.
1: Achim Leipold pour le dossier de ce journal en direct sur RFI, le Deportation Project, enquête sur nos antennes sur RFI.fr et sur nos réseaux sociaux.
0: Et on y revient dans la revue de presse, juste après ce journal. De nombreux dirigeants internationaux, Victor, sont attendus à New York pour l'Assemblée Générale des Nations Unies.
1: Et parmi eux, Volodymyr Zelensky qui s'exprimera à la tribune de l'ONU demain. Le président ukrainien va rencontrer cet après-midi son homologue américain. américain Donald Trump. Cette entrevue intervient 15 jours après la visite à Kiev des émissaires américains Steve Witkoff.

0: Lavrov et Jared Kushner. Les discussions devraient notamment porter sur de possibles mesures de désescalade avec la Russie, alors que les frappes russes et ukrainiennes se sont intensifiées ces derniers jours à Kiev. Les explications de notre correspondant Lucas Lazo.
1: Difficile de cerner les motivations réelles du locataire de la Maison Blanche. Après avoir exhorté Kiev à cesser ses frappes contre les raffineries russes, Donald Trump a qualifié hier cette guerre de ridicule et sans fin. Selon lui, les attaques ukrainiennes ont désorganisé la production russe de gazole et contribuent à l'explosion des prix à la pompe aux États-Unis. Une lecture partielle puisque l'intervention américaine en Iran pèse lourdement sur le marché mondial de l'énergie. Mais il n'en fallait pas davantage à Volodymyr Zelensky pour réaffirmer sa volonté de discuter de mesures de escalade susceptible d'ouvrir la voie à de véritables négociations de paix avec la Russie. Au cœur de sa rencontre à New York avec Donald Trump devrait donc figurer un possible cessez-le-feu énergétique. L'Ukraine épargnerait les raffineries russes et Moscou le réseau électrique ukrainien à bout de souffle à l'approche de l'hiver. Kiev exige cependant des garanties américaines quant au respect d'un tel accord par la Russie, mais la nature de ces précautions reste pour l'heure très floue. Le président ukrainien devrait également réclamer davantage de missiles pour les systèmes Patriot et des avancées sur la production de ces intercepteurs en Ukraine. Lucas Lazo, Kiev, RFI.
0: Et c'est dans ce contexte que ce matin, les autorités ukrainiennes annoncent la mort de 4 personnes tuées par des frappes russes à Dnipro, dans l'est du pays. Le conflit au menu d'une entrevue entre Emmanuel Macron et Donald Trump hier soir. Il était question plus généralement de solutions face à l'envolée des prix du pétrole. Discussion très constructive, selon le président français, satisfait de son tête-à-tête avec son homologue américain. Par ailleurs, alors que les hostilités s'intensifient au Moyen-Orient entre l'Arabie Saoudite et les combattants pro-iraniens houthis du Yémen, la France se dit prête à aider à sécuriser les infrastructures énergétiques saoudiennes dans une approche strictement défensive.
2: Les guerres au Moyen-Orient et en Ukraine seront bien sûr au programme des prises de parole cette semaine à l'Assemblée Générale de l'ONU.
0: Et les sujets ne vont pas manquer, on peut citer aussi l'intelligence artificielle, la crise climatique mais aussi la crise économique aux Nations Unies. Explication Charlotte Cosset.
3: Les Nations Unies font d'abord face à une crise de liquidité car certains pays ne paient pas leurs contributions obligatoires. C'est cet argent qui permet de faire fonctionner l'institution, de payer les salaires. Thomas Burns est à la tête de Market Impact, un cabinet de conseil spécialisé dans le secteur de l'humanitaire.
4: Les montants dus reposent sur un calcul convenu depuis de nombreuses années et accepté par tous les pays. Et l'ONU n'est pas autorisée à prévoir un budget inférieur à cela. Alors lorsque les États-Unis ont une dette de plus $1 milliard, cela entraîne d'énormes problèmes de financement et de liquidité.
3: Il y a par ailleurs la baisse des contributions volontaires. Ces sommes-là financent l'aide humanitaire, elles ont baissé drastiquement et des choix politiques doivent être actés, estime Thomas Burns.
4: Il va falloir mener des discussions très difficiles à l'Assemblée générale pour déterminer ce qu'ils ne pourront plus faire. De la santé publique, de l'aide humanitaire d'urgence, du maintien de la paix. Bien qu'il y ait un gros travail de fait avec la réforme de l'ONU pour réduire les doublons, revoir les mandats, cela ne peut pas tout régler.
3: Des arbitrages difficiles alors que l'aide humanitaire a chuté de 40% cette année et devrait encore être réduite l'année prochaine du fait des cures d'austérité en cours dans les grands pays contributeurs.
0: Charlotte Cosset du service économie d'RFI. Le président de la RDC ne sera pas présent à l'Assemblée générale de l'ONU. Plusieurs sources contactées par RFI affirment que cette absence de Félix Tshisekedi est liée aux restrictions de voyage imposées par Washington en raison de la situation sanitaire dans le pays. Le chef de l'État congolais sera représenté par une délégation emmenée par la première ministre Judith Suminwa.
2: Depuis le lancement de la guerre par Israël au lendemain des attaques sanglantes menées par le Hamas sur le sol israélien, 1 400 000 personnes sont toujours déplacées à Gaza.
0: Ces personnes vivent pour la plupart sous des abris de fortune. Dans l'enclave palestinienne, Rami Al-Megari a rencontré un entrepreneur qui fabrique des maisons mobiles en bois. Reportage dans le quartier de Sheikh Hadwan, près de Gaza City, avec Frédéric Misselin à Jérusalem.
5: Penché sur l'établi à Marabouchareq, le menuisier prend les dimensions de la construction de
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0: ou apocope. Petite histoire des mots en péril. Chers auditeurs, notre vocabulaire s'appauvrit.
1: Il s'étiole.
0: Il maigrit.
1: Il rapetisse.
0: Il décline.
1: Il rétrécit.
0: S'amenuise.
1: Se ratatine.
0: S'évapore.
1: En un mot commençant, notre vocabulaire fout le camp.
0: Il est urgent de réagir pour sauver les mots en voie de disparition.
1: Et protéger dans leur milieu naturel les mots menacés d'extinction.

0: Chers auditeurs, mes bien chers frères, en ce jour où nous commémorons la décapitation d'Holoferne par Judith et sa servante, le centre de sauvetage des mots en voie de disparition ne peut qu'avoir une pensée émue pour notre belle langue française qui se voit, elle aussi, mutilée par ceux-là même qui auraient vocation à la défendre.
1: En effet, messieurs Larousse et Robert, que par ailleurs nous respectons, n'ont pas hésité dans leurs dernières éditions à couper dans le vif et ainsi priver la langue française du mot pécamineux. Requiescat in pace.
2: Nous allons abandonner ce ton liturgique qui ne sied pas à une radio grand public et retrouver le ton rock and roll qui nous caractérise et qui a fait notre succès sur cette antenne.
0: Nous disions donc que les groupes Larousse and Robert Corporate avaient fait l'impasse sur le mot « pécamineux » dans leur dernier single, estimant sans doute qu'il n'était pas « bancable ». Au passage, nous vous signalons que nous écrivons « bancable » avec un « k » et non pas avec un « c ».
2: Évidemment, à la radio, ça ne saute pas aux yeux. Si nous pouvons nous permettre cette plaisanterie.
1: « Bancable » avec un « k » est un anglicisme provenant du verbe « to bank », compter sur. À l'origine, cet adjectif réservé au jargon cinématographique caractérisait, selon les occurrences, un artiste qui rapporte de l'argent ou un artiste qui permet de financer un film sur son nom. Le mot a progressivement glissé vers d'autres domaines que le cinéma, même s'il y est souvent employé entre guillemets.
0: « Bancable » écrit avec un « c » sert à qualifier un titre quand celui-ci, pour quelque raison que ce soit, est facilement négociable, n'impose aucune immobilisation involontaire et n'entraîne pas de risque de recouvrement. Bref, quand ce titre remplit les conditions requises pour être ré-escompté auprès de la Banque de France.
2: Ce dont on se fout éperdument, mais ce qui nous ramène au sujet du jour qui est la disparition de nos dictionnaires du mot « pécamineux ».
1: En effet, chers auditeurs, nous pouvons à juste titre nous demander dans quel monde nous vivons lorsque des institutions telles Larousse et Robert conservent dans leur répertoire le mot « bancable » avec un « c » et laissent tomber en désuétude le mot « pécamineux » avec deux « c ».
0: Ce monde n'est-il régi que par le CAC 40 avec deux « c » mais qui ne se touche pas ?
2: Ce monde se soucie-t-il comme d'une guigne du salut de notre âme ?
1: Je vous en prie, monsieur de la régie, ce n'est pas le moment pour vos plaisanteries douteuses.
0: Le centre de sauvetage des mots en voie de disparition n'étant pas soumis aux diktats financiers, nous sauverons donc de l'oubli le merveilleux mot « pécamineux » avec ses deux petits « c » si succulents. Succulents avec deux « c » également.
2: L'adjectif « pécamineux » est employé pour qualifier tout ce qui relève de l'ordre du péché. Tout ce qui est relatif au péché. Au féminin, il donne « pécamineuse », qui fait penser à « péché mignon », ce qui est normal puisqu'au féminin, les péchés sont toujours mignons.
1: Il est toutefois bon de préciser qu'une femme ne peut pas être pécamineuse puisque cet adjectif est plutôt réservé aux êtres inanimés. Un agissement pécamineux, une pensée pécamineuse, la nature pécamineuse de l'acte de chair sur laquelle se sont penchés théologiens et canonistes au risque de s'y noyer. Pécamineux et pécamineuse qualifient donc de préférence des êtres inanimés.
0: Bon, vous me direz que certaines femmes, enfin d'un autre côté, si elles sont inanimées, elles ne peuvent pas commettre de péché, si ce n'est un péché par omission, aussi appelé grève du sexe, chez Aristophane.
2: Si pécamineuse est plutôt réservée aux êtres inanimés, Jean-Paul Sartre l'emploie toutefois pour qualifier sa grand-mère dans « les mots ». Suspecte et pécamineuse, ma grand-mère, toujours au bord de faillir, était retenue par le bras des anges. Nous n'avons pas eu l'honneur de connaître la grand-mère de Jean-Paul Sartre. Mais il est à supposer que cette dernière n'était pas une dame très animée.
0: Pécamineux vient du latin médiéval pecaminosus, qui signifie qui est de l'ordre du péché. Il dérive au moyen du suffixe osus du latin chrétien pecamen pecaminis, faute, péché, forgé lui-même sur le verbe pecare, péché.
1: C'est du reste ce qui explique ces deux petits c et si succulents dont nous vous parlions précédemment.
2: S'il avait dérivé du verbe piscare, péché, dans le sens de péché du poisson ou péché en eau trouble, il ne se serait pas écrit avec ces deux petits C si succulents. Et de plus, il aurait hérité d'un joli accent circonflexe sur le « et ».
3: Accent circonflexe que les modernistes voudraient supprimer dans notre langue, au risque de transformer les pêcheurs
2: accent circonflexe
3: du dimanche en damnés de la terre et les pêcheuses
2: accent circonflexe
3: en pêcheresses
2: comme Marie-Madeleine.
3: L'un n'excluant pas l'autre au demeurant, mais ce n'était qu'une parenthèse.
1: Si la langue moderne a perdu pécamineux,
3: sauf chez Sartre, mais peut-on considérer Sartre comme moderne ?
1: Elle a conservé l'adjectif « pécan » qui qualifie une humeur ou une exhalaison viciée censée provoquer des maladies.
2: Le substantif « pécadille », faute sans gravité.
3: Et l'adjectif « pécable » qui signifie « sujet à péché ».
2: Et ça, c'est impeccable.
3: Petite scénette illustrative.
1: Simone, devine ce que j'ai pêché dans la save.
3: Comment ? Tu es allé pêcher plutôt que d'aller à la messe dominicale ? Mais c'est un péché !
1: Une pécadille, tout au plus.
3: Ma mère m'avait bien dit de ne pas épouser un pécamineux de ta sorte.
1: Elle avait dit « pêcheur » avec un accent circonflexe.
3: Je t'interdis de te moquer de l'accent de ma mère.
1: Arrête de crier comme ça sous mon nez, ton haleine est pécante.
2: Oh, allons, embrassez-vous !

0: Syncope
1: ou apocope. À votre tour, chers auditeurs, participez à cet effort collectif.
0: C'est la parrainèse picaresque et irréfragable du théâtre de l'éphémère, librement inspiré de l'œuvre de François Rollin.
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0: Chères auditrices, chers auditeurs, bonjour et bienvenue dans À l'expression. Car je me prénomme Alex et ma mission est de vous aider à employer à bon escient les expressions françaises que nous utilisons tous régulièrement sans parfois en connaître ou le sens ou l'origine. Ainsi, peut-être grâce à cette rubrique à l'expression, vous allez pouvoir briller en société ou pourquoi pas au dîner ce soir. Aujourd'hui, nous allons nous pencher sur l'expression « quand les poules auront des dents ». Cette expression populaire s'emploie souvent avec ironie pour exprimer l'idée d'une action ou d'un événement qui ne se produiront jamais. La poule est un animal qui a bien souvent donné du grain à moudre, si je puis dire, à notre langue française. Qu'elle soit mouillée, qu'elle soit de luxe ou aux œufs d'or, ainsi elle était citée pour qualifier des traits de caractère tels la mère poule ou l'individu au cœur de poule. Quand les poules auront des dents. Car si notre volatile demeure bien moins gracieux que le coq, il porte en son bec une anecdote qui a du mordant. Humour quand tu nous tiens. À la fin du XVIIIe siècle, notre expression « quand les poules auront des dents » ne fait pas exclusivement mention de dents. Non. Pour exprimer le renvoi d'une action à la Saint-Glinglin, il était possible de lancer « quand les poules auront des dents » ou « quand les poules pisseront ». Quoi qu'il en soit, ce sera la formule « quand les poules auront des dents » qui s'imposera à travers les siècles. Alors, pourquoi a-t-on choisi de faire référence aux quenottes de notre cocotte? Eh bien, rien de plus simple. Comme les poules n'ont jamais eu de dents, c'est tout naturellement que l'usage décida de l'adopter. Quand les poules auront des dents, est ni plus ni moins l'expression synonyme de la semaine des quatre jeudis, ou remettre au calende grec, ou encore un de ces quatre. Précisons enfin que notre expression est un idiotisme et qu'elle ne possède pas, comme d'autres expressions, de strict équivalent à l'étranger. Ainsi, nos voisins anglais ont l'habitude de dire « quand les cochons voleront », les Espagnols de lancer « quand les grenouilles auront des poils » et les Allemands de dire « quand les poissons apprendront à voler ». On pourrait ajouter que, contre toute attente, les scientifiques estiment qu'il y a 110 millions d'années, les lointains ancêtres des poules étaient dotés d'une denture leur permettant de déchirer la chair de leur proie. Tel était le cas de l'Archéoptétrix, ce dinosaure à plumes d'environ 50 cm, avec des dents acérées et des doigts griffus. Mais ça, c'était il y a bien longtemps, heureusement. La prochaine fois, nous découvrirons l'origine d'une autre expression, dont je vous réserve la surprise. En attendant, chers amis, à l'expression vous dit à bientôt.
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1: Bonjour à toutes et tous. Jusqu'à vendredi, aucun changement de temps à attendre. Bloqué par un puissant anticyclone, l'air chaud se maintient sur notre pays.

Un soleil à peine voilé, du vent qui faiblit, aussi les températures maximales franchissent à nouveau la barre des 30 degrés. Ce sera alors le 90e jour de l'année à plus de 30 degrés sur le Muretem. Et des pointes à 32 sont possibles entre Rieux et Haute-Rive, 30 degrés à Arbas et Salis-du-Salat. Bonne journée à toutes et tous.

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0: Du côté de Rieux-Volvestre, on vend une scie à bûche circulaire en 380 volts. C'est une lame de 600 mm avec 10 mètres de fil, plus deux lames également. Elle est à vendre pour 250 euros. Pour plus de renseignements, vous appelez le 06 85 31 53 83. 06 85 31 53 83. Et toujours sur Rieux-Volvestre, on vend une perceuse sur colonne de 1,50 m, un chariot diable pour transporter des grandes bouteilles de gaz, et puis un VTT qui est à vendre pour 100 euros, c'est sur Rieux-Volvestre. Pour plus de renseignements, vous contactez le 06 37 00 81 48, 06 37 00 81 48. C'est une personne qui donne des vêtements pour celles et ceux qui sont dans le besoin. Ce sont des vêtements taille 48, robe, pantalon, 70 cm de jambes en état de propreté. Et aussi des robes neuves jamais portées. Si vous êtes intéressé, vous contactez le 06 44 97 31 68. 06 44 97 31 68. Et si vous aussi vous vendez ou que vous recherchez quelque chose, envoyez-nous vos annonces depuis notre site internet radiogalaxy31.com, rubrique annoncer. C'est avec grand plaisir que nous les diffuserons. Merci de votre fidélité et à très vite.
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0: Bonjour et bienvenue dans Histoire, Histoire. Une émission qui vous embarque de l'arise à la laise à la découverte de l'histoire et des légendes du Volvestre. Je vous invite à une balade contée, bonne à bouleverser nos savoirs et à enchanter nos regards. Aujourd'hui, nos pas nous mènent à Carbonne. Ou plutôt, à quelques encablures de Carbonne, dans le quartier de la Terrasse, un quartier historique et singulier de la ville où la phrase du renard dans Le Petit Prince disant « On ne voit bien qu'avec le cœur, l'essentiel est invisible pour les yeux » fait mouche et résonne longuement. Pourquoi ? Parce qu'à la Terrasse, plus grand-chose en apparence n'est apparent aujourd'hui. Et pourtant, qu'on soulève des pans d'histoire et l'essentiel surgit. Mais pour mieux y plonger, retrouvez vos oreilles d'enfant et laissez-moi vous conter. Il était une fois une famille qui emménageait dans le quartier de la Terrasse, au sud-ouest de la ville. Les parents déballaient le chargement, tandis que les trois enfants, Roxane, Apolline et Félix, qu'on avait poliment virés de la zone en chantier, s'en allaient musarder dans le parc tout proche, précisément au domaine de la Terrasse. Entre hautes herbes et ruines éparses, ils avançaient vers le sous-bois lorsqu'au croisement de deux chemins, Apolline, la cadette, fit remarquer aux deux autres une étrange cabane sous un grand chêne. Traversant ronces et quarts d'air pour y accéder, ils délogèrent un chapelet courroucé visiblement du dérangement. Sous le tipi, Félix, le Benjamin, remarqua qu'une toute petite chose bougeait. C'était une mésange que le méchant Matou malmenait. Roxane la recueillit dans ses mains. « Pose-moi que je te cause » disait-elle. « Pose-moi que je te cause !» Roxane la reposa aussitôt au sol et tous trois s'accroupirent pour écouter ce drôle d'oiseau. « Merci, il a bien failli m'avoir ce sale chat. Heureusement que vous étiez là !» Une mésange qui parle, les trois enfants avaient les yeux ronds comme des ballons. « Eh bien quoi, ne me regardez pas comme ça. Je ne zinzinule pas qu'aux zinzins, vous savez. Et comme vous m'avez sauvé, qu'est-ce que vous voulez ?»« Savoir qui vous êtes ?» se risqua Roxane. « On me dit mésange, mais pour vous les petits, je serai la fée Carbonne. » Et alors là, les enfants n'en crurent pas leur mirette. Elle s'était changée en une drôle de fée toute noire aux belles ailes de libellule couleur brique ancienne. « Pas mal, non » avait-elle dit goguenarde. « Alors, vous voulez quoi ? Et qu'est-ce que vous faites par ici ?»«
1: On vient d'aménager et on explorait. »«
0: Ah, mais vous ne connaissez pas le coin, fallait le dire tout de suite !» Et d'un coup, la drôle de fée Carbonne frappa le tronc du grand chêne. Trois glands en tombèrent, un sur chaque tête d'enfant, qui aussitôt les transformèrent en mésanges à

Rhône une sorte de barrage-péage pour taxer les navires, ce qui simplifiait pas les relations conflictuelles entre La Terrasse en amont et Carbone en aval du fleuve. Pour l'essentiel, toutes les marchandises à cette époque-là passaient par là, par le fleuve. D'ailleurs, à Carbone, on disait même qu'il y avait des marins qui charriaient leur cargaison jusqu'à Toulouse, et parfois même jusqu'à Bordeaux. Et c'était un métier dangereux, avec les courants et tout. Sauf en été, parce qu'alors là, l'étiage du fleuve n'était pas assez profond, et ils étaient tous au chômage. Et puis, marins d'eau douce, d'accord, mais marins tout de même, hein, parce que ceux-là, quand ils rentraient dans l'armée, ils rejoignaient directement la marine royale. « Mais le château de La Terrasse, il est où? Je ne le vois pas !» demanda Apolline qui guettait un peu plus loin sur une branche de saule. « Eh, c'est que, aussi puissant qu'il était, le temps a fait son œuvre et, comme un galet roulé, la forteresse a peu à peu perdu des morceaux. » Imaginez l'endroit. Au départ, c'était un château fort jusqu'à ce qu'il soit repris en 1482, soit 10 ans avant qu'on découvre l'Amérique, par la famille Potier. En 1580, 100 ans plus tard, les Potiers ont eu envie de se mettre à la mode et ont construit par-dessus la souche du château féodal un château Renaissance qui, lui, a survécu jusqu'au milieu du XXe siècle. Et c'est encore un Potier, Étienne, ancien président au Parlement de Toulouse et syndic général de la province du Languedoc, qui a fait construire l'église Saint-François d'Assise et sonner pour la première fois en 1670 Béatrix, la cloche de l'église. On peut la voir à l'entrée du domaine. Un peu ruinée. Bah, normal qu'elle soit ruinée. Depuis les funérailles de la comtesse d'Opoul en 1901, il n'y a pas eu beaucoup d'autres cérémonies. Et qu'est-ce qu'il faisait au château? Demanda Roxane. Bonne question. Ça a varié au fil des époques, mais à la grande période, c'était une manufacture royale de draps, avec 350 personnes qui y travaillaient pour 106 métiers à tisser. C'est Colbert, le ministre des Finances de Louis XIV, qui a aidé au développement de cette industrie. Et pour ça, on a fait venir des experts de toute l'Europe qui savaient comment travailler la laine, la fouler, la carder, la teindre, la tisser, avec des machines complexes. La plupart de ces experts venaient de Hollande. Et aujourd'hui encore, on retrouve des noms de famille en vendent quelque chose dans la région. Quant à la laine, la meilleure, on la faisait venir d'Espagne ou d'Afrique du Nord. Mais il y avait aussi une production locale venue des Piémonts pyrénéens. N'oublions pas quand même les 35 moulins foulons du Volpe et ceux de la Rize. En tout, c'est pas loin de 15 000 personnes qui travaillaient dans la région autour de ce commerce. Et les toiles produites allaient partout. En France, mais aussi jusqu'à l'Empire ottoman, au Levant, ça circulait, hein. C'était le bon temps. Même qu'à cette époque-là, celui qui avait dessiné les plans du parc, c'était Le Nôtre. Enfin, non, pas Le Nôtre, mais son nom de famille. Le Nôtre, le jardinier du roi. Le même qui est à l'origine du jardin de Versailles. Pas mal, non? Mais, et pourquoi c'est en ruine maintenant? Ah bah ça, c'est la dure loi du commerce qui a voulu ça, hein. Peu à peu, la concurrence anglaise a pris le dessus. Est-ce que c'était la fée vapeur qui a mis la pression? Je sais pas. En tout cas, ils étaient capables de produire plus, moins cher et de meilleure qualité. Alors forcément, ça a fermé. Ou plutôt, l'activité a changé. Parce qu'après, on est passé à la métallurgie avec la construction d'outils de taille. Des faux, des serpettes, des cisailles. Ou encore des ressorts de calèches. Et même, il y avait un moulin à lime. Et du coup, pourquoi c'est en ruine maintenant alors? S'impatiente Apolline. Eh bien, parce que le 23 juin 1875, après d'énormes pluies qui ont fait monter le niveau du fleuve de façon terrible, tout a été ravagé par ce qu'on a appelé la crue centennale, figurez-vous. C'était affreux. Tout a été emporté. Fini la métallurgie. Et en plus, avec l'arrivée du train, fini les voyages en bateau, fini les marins, tout a coulé. Alors le château, le parc, les ateliers ont été vendus en 1906 et ça a été le début de la fin, si je puis dire. Des troupeaux de moutons, la coupe des arbres et la vente des pierres du château ont peu à peu mangé le domaine. Puis les ateliers sont devenus des étables et enfin, mes oreilles s'en souviennent encore, on transforma les espaces en un dancing immense appelé le Mexico au début des années 70. Remarquez, c'était marrant. Ambiance, les 30 Glorieuses, avec 2000 personnes d'un coup qui déboulaient en autocar et de futures stars qui s'essayaient à la chansonnette. Eddie Mitchell, Dick Rivers, Martin Circus ou peut-être même Michel Sardou si je crois bien. En attendant, ça n'a pas empêché les mauvaises gestions de laisser le bâtiment se dégrader. Dans les années 60, il y a bien eu une association qui s'est créée, une tentative de la ville pour racheter le lot et le sauver, mais le prix à mettre n'était pas suffisant. Enfin bon, depuis quelques années, je suis bien contente parce que ça repousse.
l'herbe, les arbres,

0: projet et on me fout une paire royale dans la verdure. Sauf peut-être ce sale chat qui m'en veut. Le domaine a été repris, mais avec l'idée désormais de lui rendre sa valeur ternie, de faire voir au-delà du regard et à toutes les générations les perspectives historiques et les leçons futures qu'il recèle. La possibilité de faire de cet endroit celui de chacun, le foyer de ses jeux d'enfants et des souvenirs qu'ils laisseront, une pierre d'appel pour des destins adultes, l'idée de laisser le lieu fleurir les imaginaires qu'il porte, d'imaginer le monde de demain où l'homme conscient s'accorde à son territoire selon la flèche du temps, parce que toujours le passé est le soubassement de l'avenir.
1: Fée Carabonne, tu ne crois pas que tu t'emballes un peu là?
0: Ah, oui. Vous trouvez?
1: Mais c'est pas mal quand même, non?
0: J'ai toujours trouvé qu'il y avait un magnétisme spécifique dans cet endroit.
1: Pas étonnant que des kinésiologues s'y soient installés.
0: Et puis aussi, une maison de santé, des psychologues, des psychomotes, un cabinet d'orthophonie.
1: On y dépose des choses ici, vous savez. On y délie les langues avant de repartir. Mais enfin, c'est peut-être normal. Après le travail des matières et des matériaux, est-ce qu'on ne passerait pas à celui des corps et des âmes?
0: Et ça s'agite encore, hein, dans les sous-sols, que ce soit dans la galerie des vestiges où l'on trouve des mystères de pierre, ou en faisant un escape game à plusieurs, enfermé dans une salle, ou même au grand air, avec un sac à dos truffé d'énigmes à percer. Et puis, le site est désormais classé espace naturel sensible par le département grâce au travail d'étudiants spécialisés dans la préservation environnementale. Tout ça, moi, ça m'émeut. 10 espèces de mammifères, dont la loutre, 25 espèces d'oiseaux, et 9 espèces de chiroptères, de chauves-souris, qui hantent les 400 mètres carrés de cave sont désormais protégées après avoir été répertoriées ici. Haut et bas,
1: ça change des anciens bassins durés, c'était du pipi, utilisé pour dégraisser la laine. Ou de l'odeur de poudre à canon après la bataille de 1799 qui m'a grillé les poils du nez pendant des décennies.
0: C'est quoi cette bataille de 1799 dont tu parles?
1: Revenons en arrière. Vous voyez la Révolution française, la Terreur, la Bastille, etc. Eh bien, dans le coin aussi, ça a tapé fort. En fait, tout le monde n'a pas été pour la démocratie comme ça, d'un claquement de doigts. Pendant longtemps, des monarchistes ont combattu pour remettre un roi à la tête du pays. Et voilà donc qu'en août 1799, 10 000 monarchistes, guidés par le général Rouget, ont tenté 5 jours durant de s'emparer de Toulouse. Mais les troupes républicaines ont bien résisté, et les monarchistes ont battu en retraite vers le sud et les Pyrénées. Et c'est là que le 12 août, des combattants monarchistes, cachés dans le domaine du château de la Terrasse pendant leur débâcle, attaquent par surprise des républicains. Et les 4000 monarchistes qui menaient l'assaut l'emportent. Il y a des morts. On dit même que 68 républicains seraient enterrés quelque part dans le parc du château. Finalement, les monarchistes sont vaincus à Montrégeau, 65 km plus loin. Et tout ça, ça s'est passé ici. Vous voyez mieux dans quelles traces vous marchez en venant vivre ici à présent, vous qui êtes à la pointe du temps. Sous vos pieds donc, d'un hameau gallo-romain à l'enceinte d'un château fort. D'un château fort à un grand château renaissant. D'une manufacture royale de draps avec ses jardins à une entreprise de métallurgie. On y a croisé le fer pendant les guerres, la laine en temps de paix. On a battu le fer sous l'industrie et la mesure sur l'immense piste du dancing. On a déchanté l'espace d'un temps de ruines et de friches, le port et les moulins à volo. Et voilà qu'on sauvegarde la pierre et la faune, qu'on enchante, qu'on y soigne, qu'on y joue. Alors, mes petits oiseaux, vous qui venez de vous installer ici, quelle page à votre tour de cette histoire allez-vous écrire? Mais voilà qu'il fait noir, je crois qu'on vous appelle. Pour parcourir les temps à tire-d'aile, de but en blanc, n'hésitez pas, venez me voir. En attendant, parcourez les grimoires, explorez bien la ville, jouez, soyez habiles, défrichez les mémoires et dansez patiemment sur la ligne du temps.
2: La fée Carabonne avait repris sa forme de mésange et était repartie vers les profondeurs du sous-bois. Roxane, Apolline et Félix, qui avaient retrouvé forme humaine, demeuraient là, épuisés comme émerveillés. En se couchant dans leur nouveau drap déplié, par quelle manufacture sera faite l'étoffe de leurs rêves? À votre avis? C'était Histoire, Histoire, un podcast proposé et soutenu par l'Office du Tourisme et la Communauté de Communes du Volvestre. Écrit et réalisé par Gabriel Tamalet, en association avec la compagnie Présence Monde. Je tiens à remercier l'association Histoire et Tradition Carbonaise, et plus particulièrement Christian Lacombe et Bernard Segala, pour leur accueil et l'accès à la documentation, ainsi que M. Laurent Portet, propriétaire du domaine de la Terrasse, pour la visite et le partage généreux de ses connaissances. Et pour les musiques, Timothée Bougon, Joël Sidbon et Dimitri Ayash, de l'ensemble Les Fulgurants. Qu'ils en soient chaleureusement remerciés. À bientôt! sur les chemins du Volvestre.
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0: Bonjour à tous et bonjour à toutes, bienvenue sur le 98.5 FM, la radio du sud de Toulousain. Et nous allons parler territoire, nous allons parler emploi, nous allons parler forum de l'emploi qui va se tenir le jeudi 24 septembre de 9h à 13h sur le territoire du bassin Haute-Rivain. Ça va se dérouler dans la salle Horizon de Miremont. Pour en parler, je suis avec Monique Duprat. Monique Duprat, adjointe déléguée à l'attractivité de la ville et à l'environnement et à l'agriculture sur le secteur de Haute-Rive. Bonjour Monique.
1: Bonjour.
0: Monique, forum emploi du 24 septembre donc à la salle Horizon de Miremont. Pourquoi est-ce que c'est important d'avoir un forum emploi sur votre territoire ?
1: Alors c'est important et ça l'est chaque année, tout simplement parce que notre territoire

0: Nous, comme on a une zone commerciale assez importante, tout ce qui est métier du commerce, mais également les métiers du service, le bâtiment qui est en grande difficulté, surtout dans certaines technicités, je pense aux électromécaniciens, je pense aux plombiers, etc., où ils ont des difficultés à trouver des collaborateurs formés, parce qu'il y a de nouvelles technicités, et pour eux, c'est parfois compliqué. Et ça l'est d'autant plus compliqué que aujourd'hui la politique de financement de contrat d'apprentissage et alternance est de plus en plus stricte et difficile pour les entreprises à mettre en œuvre. Donc forcément, en termes de technicité, ils vont chercher des personnes déjà formées, sachant qu'ils n'auront pas forcément les moyens de former les personnes au sein de l'entreprise.
1: Ce qui veut donc dire que c'est essentiellement pour des gens qui cherchent du travail, des CDD, des CDI. C'est pas pour les alternants ou des stagiaires?
0: Si. Alors, on a quelques offres, bien entendu, d'alternants. On a aussi toutes les entreprises qui vont accueillir des stagiaires. Et c'est pour ça qu'on fait venir trois classes de troisième du collège de Sainte-Gabelle qui vont être accueillies pour découvrir les métiers, le monde professionnel et prendre des contacts avec les entreprises, justement, pour leur stage. On a la chance quand même d'avoir un réseau d'entreprises particulièrement accueillant pour ces stages de troisième. Donc, il faut qu'ils en profitent ce jour-là. Ces trois classes vont venir, mais si des parents veulent amener leurs jeunes également ce jour-là, qu'ils n'hésitent pas, dans la mesure où ils seront libres, à prendre contact avec les entreprises qui sont particulièrement accueillantes avec les élèves.
1: On parle du forum de l'emploi du 24 septembre à Miremont à la Salle Horizon, organisé par la communauté de communes du bassin Haute-Rivain. Et sur votre bassin, justement, Monique, quels sont les principaux freins à l'emploi? Pourquoi est-ce que c'est difficile de recruter?
0: Alors, c'est, j'allais dire un peu comme partout, mais c'est particulier aussi sur notre secteur, tout simplement parce qu'on a une frange de la population qui, en termes de mobilité, a des difficultés, qui, en termes de qualification, ne correspond pas forcément au marché d'aujourd'hui. Bon, on le sait, il y a de nombreux nouveaux métiers qui arrivent et avec le numérique, ça s'intensifie. Donc, il faut que les personnes puissent s'adapter à ces métiers. Notre travail, c'est aussi de leur faire comprendre que la formation doit être dans leur parcours de façon à s'adapter au marché du travail. Les entreprises, elles, font des efforts, mais elles ne peuvent pas tout faire. C'est pour ça que lors du forum, sur les 67 stands, on a des entreprises qui recrutent, mais on a également des organismes de formation et des partenaires qui vont accompagner les personnes et les aiguiller vers leur projet professionnel.
1: Il y a trois axes, en fait, sur ce type de forum. Le premier, c'est-à-dire qu'on sait très bien que les entreprises, lorsqu'elles trouvent un profil intéressant, sont capables de former ce personnel, d'une part. Deuxièmement, de plus en plus, on recherche des savoir-être en plus des savoir-faire. C'est-à-dire des personnes qui sont engagées, qui ont la motivation pour pouvoir partager leur savoir avec l'entreprise aussi, c'est ça?
0: C'est exactement ça. D'ailleurs, on a, pour préparer les candidats, fait des ateliers. Par exemple, on en a fait un le 7 septembre avec Cap Emploi, comment parler de mon handicap à un entretien, du coaching pour la gestion du stress. Le 17 et le 18, avec notre service, on va faire les CV à la demande de façon à ce que les personnes arrivent avec des CV actualisé aussi, c'est important. Et puis le 21 septembre, France Travail, la mission locale, vont faire 5 minutes pour convaincre, parce que c'est parfois difficile en quelques minutes de se présenter et de montrer à une entreprise qu'on est motivé. Tout cela est mis en place avant le forum. Et puis le jour J, on aura le club Aleva aussi, qui va faire du coaching express. Le club Aleva, c'est un club d'entreprise et de notre territoire. Et il va faire du coaching express pour préparer aux entretiens directement sur le stand. Voilà, ça fait partie des animations que l'on affectionne pour permettre aux personnes d'avoir de bons entretiens et de convaincre les entreprises qu'il faut qu'elles leur donnent leur chance.
1: Ce qui ressort souvent aussi de ce type de rencontre, même les entreprises sont assez contentes de voir que des fois des CV qu'elles auraient mis de côté parce qu'ils ne correspondaient pas exactement à ce qu'elles recherchaient, mais parce qu'elles avaient la personne en face d'elles, tiens, pourquoi pas?
0: C'est ce que vous disiez tout à l'heure. Ce qui compte le plus lors de ces rencontres directes avec les entreprises, c'est vraiment montrer que on est capable de lui apporter quelque chose.

0: Après, venez avec un CV, mais venez sans a priori. C'est simplement parfois la curiosité, le fait de découvrir les entreprises qui amène les personnes à s'ouvrir sur des secteurs auxquels ils n'auraient pas pensé et à profiter des opportunités qui sont présentées lors d'un forum. Donc, il ne faut pas venir avec un a priori, il faut venir avec un CV et de la motivation.
1: Alors, si on peut se permettre de donner un petit conseil aux gens qui voudront participer à ces job dating, on peut l'appeler comme ça parce que c'est des rencontres très brèves, très simples, qui vont durer 5-6 minutes à chaque fois, c'est de commencer par les entreprises qui les intéressent pratiquement le moins pour faire un tour de chauffe. Et pour ensuite aller vers celles qui les intéressent le plus pour savoir déjà quoi répondre à quelles questions.
0: C'est vraiment le conseil qu'il faut donner, c'est pas se fermer, essayer de découvrir les entreprises et puis après aller sur sa cible effectivement, où là, comme vous dites, on se sera chauffé sur les autres, on aura vu quelles questions on devait répondre et ça donne un petit peu plus de prestance lorsqu'on est dans l'entretien, j'allais dire, crucial.
1: Ça se passe le 24 septembre 2026 de 9h à 13h à la salle Horizon de Miremont. C'est le forum emploi de la communauté de communes du bassin Haute-Rivain. Je suis avec Monique Duprat, vice-présidente donc à la communauté de communes. Monique, qu'est-ce que vous aimeriez qu'un demandeur d'emploi vous dise à la sortie de ce forum?
0: Eh bien justement, bon, qu'il a eu de bons contacts, et il est satisfait et qu'il a peut-être trouvé l'entreprise qui va l'embaucher. On sait que l'embauche ne se fait pas forcément ce jour-là, mais déjà, si l'entreprise a pris votre CV, si l'entreprise a été impressionnée par l'entretien que vous avez fait, c'est un premier pas et généralement, elle vous rappelle.
1: Alors, on va trouver sur ce forum emploi 67 stands différents avec à peu près 2/3 d'entreprises et 1/3 d'institutionnels. Institutionnels peut-être France Service, Cap Emploi.
0: Bon, bien entendu, le centre de gestion de la fonction publique territoriale, le CDG 31, les universités qui viennent. On a aussi comme partenaire ce jour-là l'armée parce qu'aujourd'hui ça devient un recruteur. Il y a des besoins, l'armée, la gendarmerie. Ils sont là pour vous recruter et vous expliquer quel métier ils peuvent proposer, puisqu'aujourd'hui, on vous recrute plus sur un métier dans ces corps-là que sur une façon d'être.
1: 67 entreprises, différents ateliers pour savoir préparer son CV, pour savoir répondre, et puis des ateliers pratiques avec des mises en situation en réalité virtuelle, par exemple.
0: Voilà, notamment la mission locale avec les casques de réalité virtuelle et les simulateurs de conduite vous permettent de découvrir autrement les métiers et les environnements professionnels. Ça permet parfois de se dire ben, pourquoi pas ce métier-là. Et après, d'aller rencontrer effectivement les professionnels qui sont sur ces métiers et qui sont sur le forum. C'est pareil pour la démonstration de drones. On croit que c'est une animation juste pour faire plaisir, mais non. Parce qu'aujourd'hui, ça devient un métier dans l'agriculture, dans beaucoup de domaines. On a besoin des drones pour faire de la surveillance ou de l'analyse. Et c'est un métier qui se développe énormément. Donc, avoir cette démonstration, c'est se rendre compte quel peut être le métier attaché à cette activité.
1: Dans le bâtiment, même les couvreurs, par exemple, utilisent pour inspecter les toitures avant de monter, même pour vérifier des structures sans y aller, quoi.
0: C'est exactement ça. De plus en plus, c'est utilisé, notamment en termes d'énergie, pour vérifier avec des caméras spéciales quels sont les bâtiments qui ont beaucoup de déperditions de chaleur. C'est très divers et c'est un métier d'avenir, j'allais dire. Hein. C'est comme la programmation d'applications mobiles aujourd'hui, c'est le béaba de ce que utilisent la plupart des entreprises qui veulent avoir un public différent et toucher une population beaucoup plus grande. Elle va travailler sur forcément du numérique, de se rendre compte que ce qui peut paraître comme un jeu peut devenir un métier.
1: Pour les jeunes et les moins jeunes capables de reconversion professionnelle, il y a des formations pour ça, des gens qui sont là pour vous former, pour pouvoir changer de métier facilement si vous en avez envie. Alors, ça se passe le 24 septembre à la salle Horizon à Miremont, forum emploi organisé par la CCBA. Si vous cherchez un emploi, si vous voulez trouver un emploi, si vous voulez changer, faire une reconversion professionnelle, si vous voulez découvrir de nouveaux métiers, si vous voulez développer votre réseau même peut-être, ou créer votre activité, c'est là qu'il faut aller.
0: Tout à fait. Et puis, sachez, pour ceux qui ne sont pas véhiculés, parce que Miremont est un peu excentré, que nous avons mis en place, comme à chaque fois, une navette qui vous prend à la gare toute la matinée. Vous retrouverez la navette à la gare d'Haute-Rive qui vous amènera à la salle Horizon et vous ramènera ensuite. Donc n'hésitez pas.
1: Ce n'est pas réservé aux gens du bassin Haute-Rive ?
0: Pas du tout. c'est ouvert à tout le monde. Donc on a souvent beaucoup d'Ariégeois d'ailleurs, des gens du Volvestre et de l'autre côté du Lauragais qui viennent à ce forum, qui est important sur le territoire. Le sud de Toulouse est invité à notre forum. C'est une date aussi importante, fin septembre, c'est là que les entreprises commencent à décider leur recrutement pour l'année d'après. Donc généralement, elles cherchent leurs collaborateurs. Venez nombreux, on sera là pour vous accueillir.
1: Les gens qui voudraient un peu plus d'informations sur ce forum de l'emploi, ils peuvent se retourner vers quel support ?
0: On diffuse sur Facebook, on diffuse sur LinkedIn, bien sûr sur le site de la communauté de communes. Ensuite, bon, ils peuvent appeler l'accueil de la CCBA. Notre accueil est à leur service aussi.
1: Le site, donc, ccba31.fr.
0: Voilà.
1: Monique Duprat, donc, vice-présidente à la communauté de communes du bassin Haute-Rivain et adjointe à la mairie de Haute-Rive. Merci de nous avoir présenté ce forum emploi demi-remont. On vous souhaite une belle réussite, plein d'offres pour ceux qui vont s'y présenter et peut-être plein de contrats à la fin de la journée.
0: Eh bien, écoutez, c'est tout ce qu'on souhaite aux personnes qui vont venir. Surtout, amenez votre curiosité et votre bonne humeur.
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1: Aujourd'hui, le 22 septembre, nous fêtons les Maurice. Bonne fête aussi aux Gaïa. Un 22 septembre en 2009, le Parlement adoptait définitivement la loi Hadopi 2 contre le téléchargement illégal sur Internet. La citation du jour, nous la devons à Franklin Roosevelt. Les gagnants cherchent des moyens, les perdants des excuses. Et le dicton de ce 22 septembre, semis de Saint-Maurice, récolte à ton caprice. Bonne journée!
2: Bonjour à tous, nous fêtons Maurice aujourd'hui, 22 septembre. Alors, qui sera le chouchou des planètes aujourd'hui ?
3: Eh bien, vous, Bélier, si vous restez attentif dans votre travail, tout sera possible quant à votre évolution. Il est possible que vous en vouliez à votre partenaire ou à l'un de vos collègues.
4: Taureau, il serait bien de faire un bilan de votre situation amoureuse en essayant d'être le plus objectif.
3: Les Gémeaux, quelqu'un pense à vous, vous pensez à quelqu'un, pourquoi ne pas donner un petit coup de téléphone ? Et oui, ça fait toujours plaisir.
4: Cancer, vous avez l'impression que rien ne bouge dans votre vie sentimentale. Un peu de patience, les planètes vous donneront prochainement une pleine satisfaction.
3: Lion, ne prenez aucun risque aujourd'hui. Cette journée ne vous semble pas très propice.
4: Vierge, patience, persévérance vous sont demandées car ça risque de chauffer en cette journée avec votre partenaire.
3: Balance, on semble vous accuser à tort. Vous allez devoir prouver votre bonne foi.
4: Scorpion, vous serez brillant, optimiste et sur une spirale ascendante qui vous amènera beaucoup de succès.
3: Les Sagittaires, verbalisez vos émotions au fur et à mesure, sinon elles vont s'accumuler et vous finirez par exploser comme une cocotte minute.
4: Capricorne, soyez diplomate, sachez négocier avec finesse et ne soyez pas pressé de bien faire.
3: Les Verseaux, aujourd'hui, vous prendrez le temps de vivre, de savourer le temps présent, loin du stress.
4: Enfin, Poissons, vous déborderez d'énergie, à tel point qu'il vous faudra trouver le meilleur moyen de l'évacuer. Bonne journée à tous, à demain, vous penserez à fêter Constant.
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3: Les bienfaits de l'échinacée. L'échinacée fait partie des plantes médicinales incontournables. Elle est réputée pour ses propriétés visant à renforcer les défenses immunitaires, offrant un rempart contre les infections des voies respiratoires comme le rhume. L'échinacée se présente sous diverses formes, tisane, ampoule, comprimée ou même en poudre. Outre ses bienfaits en traitement des maux hivernaux, elle joue un rôle clé dans le renforcement de l'immunité lors de périodes de fatigue et de stress. Son action cible directement le système immunitaire, renforçant et stimulant les défenses pour combattre efficacement diverses infections. Cette plante est couramment recommandée pour prévenir les infections des voies respiratoires et traiter les symptômes associés à ces maladies. Lors des saisons froides, l'échinacée est une réponse naturelle aux médicaments conventionnels, offrant un traitement doux. Les personnes souvent sujettes à des infections ORL telles que les pharyngites, angines, peuvent grandement bénéficier de ses bienfaits. Au-delà du spectre ORL, cette plante médicinale se révèle être un atout de taille dans le combat contre les infections des voies respiratoires, trachéite et bronchite peuvent être apaisées grâce aux propriétés de l'échinacée. Elle agit en inhibant la croissance bactérienne et en renforçant le système immunitaire, ce qui en fait un choix privilégié pour une cure préventive, notamment durant les périodes où l'on est plus vulnérable aux infections. Propriétés cicatrisantes et antiseptiques de l'échinacée. L'échinacée détient des propriétés intéressantes en matière de cicatrisation. Restaurer le tissu conjonctif pour des troubles cutanés courants tels que le psoriasis ou l'eczéma peuvent grandement bénéficier de ses effets apaisants. Non seulement elle favorise une cicatrisation plus rapide, mais ses propriétés antiseptiques aident aussi à prévenir les infections secondaires qui pourraient compromettre la guérison. L'échinacée peut être consommée sous différentes formes, que ce soit en tisane, gélule, teinture mère. Chacune de ces formes offre une manière distincte de profiter des bienfaits de la plante.

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2: Merci de rester à l'écoute de RFI. Il est midi à Paris, 10h en temps universel. Et le journal, c'est avec vous Antoine Galen, bonjour.
3: Bonjour Caroline, bonjour à tous. À la une, Bruxelles bloquée dans les discussions sur le renouvellement des sanctions contre la Russie. Les 27 n'ont pas trouvé d'accord. Hier, la France et le Luxembourg poussent pour le retrait de deux oligarques russes, mais la Lettonie s'y est opposée. Coup d'envoi de l'Assemblée Générale des Nations Unies à New York. Le discours de son président, Antonio Guterres, est attendu dans les prochaines heures. Volodymyr Zelensky, lui, doit s'exprimer demain. Une prise de parole du président ukrainien avant sa rencontre avec Donald Trump cet après-midi. Kiev en attend beaucoup, vous l'entendrez. Dans ce journal, nous serons également au Honduras où la sécheresse fait rage. Conséquence du phénomène climatique El Niño, les deux tiers du pays sont en état d'alerte. Alors pour provoquer des pluies, le gouvernement a décidé d'utiliser la technique de l'encensement des nuages, une méthode pas très efficace. Et puis, tendez l'oreille en fin de journal. Amanda Lear accuse Miley Cyrus de plagiat. La Française pointe du doigt le morceau Red Lights du dernier album de la star américaine. Les discussions ont repris ce matin à Bruxelles concernant la levée des sanctions de l'UE contre deux oligarques russes. Hier soir, les 27 n'ont pas réussi à trouver un accord de principe en ce sens. La France

0: question de principe avec la Lettonie. Elle rejette l'accord de levée des sanctions trouvé par les 27 ambassadeurs à Bruxelles. Elle ne veut pas d'un précédent dommageable pour la crédibilité du soutien à l'Ukraine. Et la chef de la diplomatie européenne, Kaya Kallas, est sur la même longueur d'onde.
1: Sanctions are a core pillar of our response to Russia's war. Our core policy regarding pressuring Russia into really stopping this war. And they are depriving Russia of finances to fund this war. And that's why we are...
0: Les sanctions sont un pilier essentiel de la réponse à la guerre en Russie. La stratégie principale est de faire pression pour qu'elle mette fin au conflit. Rien n'a changé, c'est très clair. Nous avons besoin de cette stabilité, affirme Kaya Kallas, que les sanctions restent en vigueur plus longtemps. Résultat, les 27 ont relancé une consultation des capitales à échéance de ce mardi après-midi. Le sort des deux oligarques est en suspens. Mais en revanche, l'extension à 36 mois au lieu de 6 de la durée de validité des sanctions semble acquise. Elle permettrait d'éviter que de telles tractations se reproduisent trop souvent.
2: Pierre Benazet, en direct de Bruxelles, merci à vous. Et dans 2 heures, le délai arrivera à échéance pour la réponse des 27. Aux yeux de Kiev, le retrait des deux oligarques de cette liste enverrait un mauvais signal à Moscou. Déclaration du ministre ukrainien des Affaires étrangères. Pendant ce temps, les combats continuent entre la Russie et l'Ukraine. Les autorités ukrainiennes annoncent 4 morts à Dnipro après des bombardements russes sur des sites industriels. De son côté, Volodymyr Zelensky doit s'exprimer demain à l'Assemblée générale des Nations Unies. Une prise de parole du président ukrainien avant sa rencontre avec Donald Trump cet après-midi. Une entrevue qui intervient 15 jours après la visite à Kiev des émissaires américains Steve Witkoff et Jared Kushner. Les discussions devraient notamment porter sur de possibles mesures de désescalade avec la Russie. À Kiev, les explications de notre correspondant Lucas Lazo.
3: Difficile de cerner les motivations réelles du locataire de la Maison-Blanche. Après avoir exhorté Kiev à cesser ses frappes contre les raffineries russes, Donald Trump a qualifié hier cette guerre de ridicule et sans fin. Selon lui, les attaques ukrainiennes ont désorganisé la production russe de gazole et contribuent à l'explosion des prix à la pompe aux États-Unis. Une lecture partielle puisque l'intervention américaine en Iran pèse lourdement sur le marché mondial de l'énergie. Mais il n'en fallait pas davantage à Volodymyr Zelensky pour réaffirmer sa volonté de discuter de mesures de désescalade susceptible d'ouvrir la voie à de véritables négociations de paix avec la Russie. Au cœur de sa rencontre à New York avec Donald Trump devrait donc figurer un possible cessez-le-feu énergétique. L'Ukraine épargnerait les raffineries russes et Moscou le réseau électrique ukrainien à bout de souffle à l'approche de l'hiver. Kiev exige cependant des garanties américaines quant au respect d'un tel accord par la Russie, mais la nature de ces précautions reste pour l'heure très floue. Le président ukrainien devrait également réclamer davantage de missiles pour les systèmes Patriot et des avancées sur la production de ces intercepteurs en Ukraine. Lucas Lazo, Kiev, RFI.
2: Et il était aussi question de la guerre en Ukraine lors de la rencontre hier à New York entre Donald Trump et Emmanuel Macron. Le président français a tenté de convaincre son homologue de mettre en place un moratoire entre Kiev et Moscou sur les frappes contre les infrastructures énergétiques. Emmanuel Macron a aussi poussé pour une résolution du Conseil de sécurité de l'ONU afin de garantir la liberté de navigation dans le détroit d'Ormuz. Le phénomène El Niño n'est pas encore à son pic, mais ses conséquences se font déjà ressentir. En Amérique centrale notamment, où il provoque une intense sécheresse. C'est le cas par exemple au Honduras. Une majeure partie du pays est placée en état d'alerte. Pour y remédier, le gouvernement annonce vouloir utiliser la technique de l'encensement des nuages. Objectif, provoquer les pluies, mais cette méthode est décriée et pas forcément efficace. Simon Rosé.
4: L'épisode en cours d'El Niño est annoncé comme l'un des plus intenses jamais observés et si son pic est attendu dans les prochains mois, il perturbe déjà fortement le régime des pluies en Amérique centrale. Au Honduras, ce sont ainsi plus des 2/3 des municipalités qui sont placées sous différents niveaux d'alerte en raison de la sécheresse. Pour y répondre, les autorités ont annoncé vouloir ensemencer les nuages. Des avions vont disperser de petites particules dans les nuages déjà formés, celles-ci devant ensuite favoriser la formation de gouttes d'eau et donc potentiellement de pluie. Ces vols auront lieu au-dessus des zones les plus touchées par la sécheresse, mais sans aucune garantie de résultat. Il n'est pas possible de faire pleuvoir à partir de rien. Il faut des conditions météo favorables. L'Inde avait par exemple essayé cette méthode il y a un an. La pluie devait alors servir à dissiper une importante pollution atmosphérique, mais cela avait été un échec. Aucune goutte n'était tombée. Les autorités du Honduras veulent cependant tenter l'expérience en complément d'autres mesures mises en place contre la sécheresse, comme l'installation de nouveaux puits ou de systèmes d'irrigation pour lesquels le gouvernement entend investir environ 6 millions d'euros.
2: Simon Rosé, et pendant ce temps, l'Indonésie.

0: Il s'inquiète, le phénomène El Niño et les incendies ravagent plusieurs régions de l'archipel. Ce mardi, le ministère indonésien de la Santé annonce que plus de 170 000 personnes ont été victimes de problèmes respiratoires depuis le mois d'août. C'est le genre d'affaire qui agite régulièrement le milieu de la musique. Miley Cyrus est accusée par Amanda Lear d'avoir plagié l'une de ses chansons dans son nouvel album sorti vendredi. Amanda Lear, qui a connu le succès dans les années 70 avec la vague disco, affirme que le titre Red Lights ressemble au titre The Sphinx sorti en 1978. La française ajoute que sa maison de disques Universal va demander des explications à l'américaine. Pour l'heure, Miley Cyrus n'a pas encore réagi. Les précisions d'Olivier Roger.
1: Voici Red Lights, c'est le nouveau titre de Miley Cyrus. Et voici The Sphinx, succès d'Amanda Lear, sorti en 1978. I am standing in the sun. Hormis le tempo très différent, la ressemblance est frappante au point d'avoir fait bondir Amanda Lear, qui s'est fendue d'un message sur les réseaux sociaux à l'adresse de sa benjamine américaine. « Merci Miley d'avoir copié ma chanson, je suis flattée ». Dans une interview au quotidien Le Parisien, la Française de 87 ans est allée plus loin, expliquant que son producteur et sa maison de disques, Universal, ne comptaient pas en rester là. Il demande des explications à l'américaine de 33 ans, souhaitant qu'Amanda Lear soit au minimum créditée sur le titre. Ce qui est embarrassant pour Miley Cyrus, c'est qu'elle n'en est pas à sa première affaire de plagiat. En 2023, elle avait été accusée d'avoir copié une chanson de Bruno Mars, lui-même grand plagiaire devant l'éternel, à en croire Pharrell Williams. Et en 2020, elle avait dû conclure un accord financier avec un reggae-man jamaïcain pour le titre « We Can't Stop », en français « On ne peut pas s'arrêter », titre dont l'ironie actuelle ne nous aura pas échappé.

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1: Bonjour à toutes et tous. Jusqu'à vendredi, aucun changement de temps à attendre. Bloqué par un puissant anticyclone, l'air chaud se maintient sur notre pays. Aujourd'hui, mardi, pour cette dernière journée de l'été du calendrier, le soleil poursuit sa domination sans partage. Dans un ciel à peine voilé le matin, clair, l'après-midi, les températures restent accrochées à des niveaux très élevés pour une fin septembre. Seul le vent de nord-ouest modéré sur le Lauragais amène une nuance à ce temps estival. Les températures sont stationnaires entre 30 et 32 degrés entre Cazères et Haute-Rive, 29 degrés de Saint-Gaudens à Saint-Girons. L'année prochaine, l'air sec et le vent qui faiblit favorisent une baisse des températures pour cette nuit d'équinoxe. On attend 12 à 14 degrés dans les vallées au lever du jour. Mercredi 23 septembre. Ce premier jour d'automne est le jumeau du dernier jour de l'été. Un soleil à peine voilé, du vent qui faiblit, aussi les températures maximales franchissent à nouveau la barre des 30 degrés. Ce sera alors le 90e jour de l'année à plus de 30 degrés sur le Muretin. Et des pointes à 32 sont possibles entre Rieux et Haute-Rive, 30 degrés à Arbas et Salis du Salat. Bonne journée à toutes et tous.
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0: Bonjour à tous et bonjour à toutes, bienvenue sur Radio Galaxie 98.5 FM, la radio du sud de Toulousain. Et je suis actuellement, pour la première fois, dans le bureau du maire de Carbonne, avec le nouveau maire, monsieur Didier Lamarque. Didier Lamarque, bonjour.
1: Bonjour.
0: Maire de Carbonne, depuis 6 mois à peu près, qu'est-ce que vous avez découvert avec cette nouvelle fonction?
1: Alors, sur cette nouvelle fonction, c'est toute la mise en place, l'organisation du fonctionnement d'une commune, notamment au sein des services, apprendre à connaître correctement tout le fonctionnement, les rouages administratifs. Donc ça, c'est la découverte pour l'ensemble des élus municipaux, parce que nous sommes tous issus de domaines associatifs ou autres, chefs d'entreprise, artisans, commerçants. Personne n'est issu d'un mandat précédent, sauf la Benjamin qui sort d'un conseil municipal des jeunes, Alice Georges pour pas la nommer. Et 6 premiers mois pour s'imprégner de tous ces rouages dans la tente, en plus d'un DGS qui nous a pas facilité la chose. Et très ravi de l'avoir accueilli au 1er juillet, Monsieur Constantin Namien, qui vient de Vic-en-Bigorre, et donc qui depuis le mois de juillet nous facilite pleinement le domaine administratif avec les services. Voilà.
0: Lorsqu'on change de municipalité, lorsqu'on change de direction au sein d'une mairie, il y a une continuité de service, il y a des agents qui sont en place et qui connaissent le travail, qui connaissent les projets, qui connaissent les rouages. J'imagine que pour vous, c'est un atout.
1: Tout à fait. On fait confiance à tous ces directeurs de service. Ils sont là pour nous épauler. C'était à nous de comprendre comment ça fonctionnait. Chose est faite aujourd'hui. On a mis en avant dans notre programme la mise en place de la démocratie constructive participative. Et c'est ce qu'on a fait à partir de ce jour pour l'assise de la santé. C'est notre premier thème important. On avait commencé en juin avec le conseil des associations parce que c'est un domaine qui nous attache fortement pour soutenir le domaine associatif et connaître les attentes de toutes les associations. Et là, on attaque par l'assise de la santé. Viendra rapidement le domaine de la mobilité douce. C'est une réflexion très importante et on mettra la concertation, les citoyens également.
0: Quand vous dites concertation constructive participative, vous mettez quoi derrière?
1: Ce sont des réunions publiques avec les citoyens, les associations, les professionnels, en fonction des domaines, en fonction des thématiques, pour qu'on ait le ressenti, les attentes de chacun, et partant de là, d'avoir un domaine de réflexion bien étudié et répondre au mieux à l'envie des citoyens.
0: Carbonne, aujourd'hui, c'est une ville calme, c'est une ville animée, c'est une ville avec des soucis.
1: Alors, c'est une ville très, très animée, notamment par le domaine associatif. C'est le poumon de la ville, le domaine associatif. C'est pour ça qu'on soutient ce domaine-là. L'autre réflexion dans la mandature à venir, c'est favoriser l'implantation des commerces en centre-ville plutôt qu'ils s'expatrient ailleurs. Donc ça, c'est notre priorité également. Mais après, il n'y a pas de problème particulier. Comme toutes les communes, il peut y avoir quelques soucis, mais c'est pas bien grave.
0: Vous nous disiez il y a quelque temps que vous aviez rencontré sur Carbonne quelques incivilités.
1: Oh, les incivilités, c'est les petites incivilités. On prévoit de recruter un médiateur. Quand il y a des petites choses qui se créent, essayer de les désamorcer rapidement et pour garder la tranquillité.
0: La place de la République est bientôt terminée. Elle a été utilisée il y a peu de temps par un concert il y a quelques semaines. Vous avez d'autres projets d'implantation de lieux pour les associations et pour l'activité des Carbonnais. Vous pouvez nous en dire quelques mots?
1: La place du Préau qui va se terminer parce que on l'a pas encore inaugurée. Les travaux ont repris. Il va y avoir la mise en place du kiosque. Donc on va l'inaugurer certainement à l'approche de Noël. Après, on a un objectif, c'est de redynamiser le bois de Castres, la salle des fêtes avec le PRJ.
0: PRJ, excusez-moi.
1: C'est le point de rencontre jeune, si vous voulez, pour redynamiser ça, que les jeunes se sentent impliqués dans un lieu de rencontre et réenchanter le bois de Castres avec le parcours de santé, mettre à disposition du matériel d'efforts physiques, de musculation au bois de Castres, pourquoi pas, c'est à l'étude aussi. Donc on a plein de projets comme ça, on pense améliorer le bois de Castres.
0: Lors de votre campagne électorale, vous avez parlé également du gymnase qui était sursaturé. Est-ce que vous avez des solutions par rapport à ça?
1: Des solutions immédiates, on les a pas, parce que faire un nouveau gymnase, c'est très très très coûteux. Par contre, on a un ancien lieu qu'on appelle la volaille, qu'il faut totalement réhabiliter. Et l'idée, ça serait de la réhabiliter dans le sens culturel, sportif, multi-activité possible pour les associations actuelles à pouvoir avoir d'autres créneaux, si vous voulez. Donc, c'est dans ce sens-là, quoi.
0: Merci. Dernière question maintenant. Si vous aviez un message à laisser aux Carbonaises et aux Carbonais, quel serait-il ?
1: Ben, on attend toujours des réactions de la nouvelle municipalité immédiate. Il faut prendre le temps de la réflexion par la démocratie constructive, justement. Donc, on a plein de projets et en fonction de ça, ben, on commence à se mettre au travail maintenant, sérieusement. Il y aura des choses de faites, mais il faut nous laisser le temps.
0: Didier Lamarque, donc maire de Carbonne, merci beaucoup d'être venu sur le micro de Radio Galaxie. Je suis toujours à Carbonne, donc avec monsieur le maire Didier Lamarque dans son bureau. Et monsieur Lamarque, vous avez parlé tout à l'heure d'un nouvel arrivant au mois de juillet sur votre commune qui vous a grandement soulagé. Qui est ce monsieur ?
1: Alors, c'est le nouveau directeur général des services, monsieur Damien Constantin, qui nous vient de Vic-en-Bigorre. Et très ravi de l'avoir dans nos services actuellement.
0: Monsieur Constantin, donc bonjour.
2: Bonjour.
0: Vous venez donc de Vic-en-Bigorre, comme vient de dire monsieur le maire, mais bien avant ça, vous avez été ailleurs, vous avez été dans l'Aude, vous avez été dans le Puy-de-Dôme, c'est bien ça ?
2: Tout à fait. J'ai exercé une vingtaine d'années dans la fonction publique territoriale en tant que directeur général des services, mais pas que, puisque j'ai commencé ma carrière dans les années 2000, où mon premier poste a été à la communauté d'agglomération Montargoise et Rives-du-Loing. Et j'ai travaillé directement justement sur un PLU intercommunal. Pourquoi je dis justement ? Parce que effectivement la commune de Carbonne se lance dans la révision de son plan local d'urbanisme. Et le président de l'époque m'avait demandé aussi de travailler sur une charte du développement durable. Et là, j'ai commencé ma carrière donc dans la fonction publique territoriale. Je suis investi dans le service public à travers mes différentes expériences parce que j'ai financé mes études en tant que MISE, maître d'internat, surveillant d'externat. Je baigne dans le monde associatif et dans le service public depuis une trentaine d'années.
0: Qu'est-ce qui vous a le plus surpris, le plus étonné ou le plus contenté en arrivant à Carbonne ?
2: Ce qui m'a le plus surpris. Alors rien ne me surprend aujourd'hui parce que avec l'expérience qui est la mienne, très modestement, j'ai connu différentes collectivités, différentes régions, beaucoup d'élus. En termes de fonction de directeur général des services, il n'y a pas grand-chose qui peut me surprendre, en tout cas dans le sens strict du terme. En revanche, j'ai constaté vraiment une équipe très investie, très très motivée, une équipe donc des élus, une équipe municipale, plus que dans certains endroits, très mobilisée, avec aussi une nouvelle méthode de travail qui n'est pas forcément celle qu'on rencontre partout. Comme l'a très bien dit monsieur le maire, cette équipe municipale porte quelque chose d'un peu atypique, mais très bon pour la démocratie, qui est effectivement la démocratie constructive. Donc ça, c'est vraiment quelque chose qui est un peu nouveau sur cette forme-là, avec ce format-là pour moi. Sinon, c'est vrai que vous l'avez dit tout à l'heure en introduction, ce qui est à prendre en compte, c'est qu'il y a un fonctionnement qui durait depuis des décennies au sein de cette collectivité à Carbonne. Donc, c'est pas du tout péjoratif. Mais ça se traduisait aussi par une direction générale des services qui restait presque trois décennies, donc c'est pas non plus très courant. Et donc du coup, l'arrivée d'une nouvelle équipe avec l'arrivée aussi d'un nouveau directeur général des services, il faut apprendre à se connaître et être surtout dans un premier temps, en tant que DGS, à l'écoute, l'observation, pour bien comprendre comment les choses fonctionnent, afin de pas apporter une révolution, mais une évolution donc dans le fonctionnement, qui soit aussi en correspondance avec les besoins et le projet des élus.
0: Plusieurs fois, on a utilisé le terme de DGS, directeur général des services. Pour les auditeurs qui ne savent pas ce que c'est, quel est votre travail ?
2: Il est sur trois niveaux, en fait. On dit qu'un bon directeur général des services doit avoir trois compétences, ou au moins deux sur ces trois compétences. La première, c'est effectivement qu'il doit être un bon directeur financier, alors pas un comptable, mais quelqu'un qui puisse gérer la collectivité, en tout cas faire des propositions par rapport aux élus qui prennent les décisions, c'est très important. Ensuite, il faut qu'il soit un bon directeur des ressources humaines aussi. Par exemple, mon premier DGS m'avait dit les dossiers c'est très important, mais les personnes ça l'est encore plus parce qu'une seule personne peut bloquer un projet de plusieurs millions d'euros, donc il faut être très attentif à ça. Et la troisième compétence, c'est un conducteur d'opération, un chef de projet, avoir une compétence en termes d'aménagement du territoire, puisque c'est ce qui compte aussi pour les Carbonais, de mettre en place les projets pour lesquels donc les élus ont été mis aux responsabilités.
0: Vous avez été à la montagne, vous avez été dans des montagnes anciennes, là vous êtes sur des plaines le long de la Garonne, c'est différent ?
2: Chaque collectivité a ses caractéristiques. Évidemment, moi, il y a quelque chose qui est assez différent par rapport à mes précédentes collectivités, parce que vous l'avez cité, j'ai été DGS donc à Châtel-Guyon, donc en Auvergne, j'ai été DGS aussi à Vicomigor dans les Hautes-Pyrénées, et la répartition des compétences était différente. Donc là, on a la chance à Carbone, je dis ça, c'est une chance ou une opportunité, que certaines compétences qui sont traditionnellement, peut-être aujourd'hui, à l'heure actuelle, portés par l'intercommunalité, sont portés par la commune. Je pense notamment donc à l'enfance jeunesse, à la médiathèque, à la piscine. C'est quand même quelque chose qui n'est pas forcément courant dans d'autres territoires. Voilà, et c'est pas du tout un jugement de valeur de ma part, c'est juste un constat. Alors, est-ce que c'est lié à la hauteur des montagnes ? Je n'en suis pas sûr.
0: Dernière question, vous venez de l'extérieur, vous avez donc un regard neuf. Quels sont, à votre avis, les atouts de la région de Carbone ?
2: Déjà, le principal atout, c'est son positionnement politique, parce que c'est la commune centre et la plus importante du Volvestre. C'est un atout très important. Ensuite, c'est son positionnement géographique. On est sud Toulouse, à proximité d'une métropole, mais on conserve aussi l'originalité et le confort de vie d'une commune semi-rurale. Deux atouts qui sont très importants. Et en toute sincérité, je pense que l'équipe aujourd'hui arrivée donc aux responsabilités est aussi un atout, puisqu'ils ont vraiment une expérience très significative donc dans le privé, ce qui permet d'avoir une vision très nette du projet qu'ils veulent voir se mettre en place, avec des idées très précises. Et même s'ils ont une inexpérience en termes d'élus, c'est compensé par leur expérience en tant que chef d'entreprise ou en tant que président d'association. Donc du coup, c'est très enrichissant parce que en fait, ça nourrit vraiment la réflexion et d'une façon différente. On n'est pas sous un seul regard et tout le monde peut s'exprimer dans cette équipe et ce collectif. Ça, c'est aussi un atout très important. Et quand on croise tout, le fait qu'il y ait des agents aussi expérimentés avec des institutions ou des personnes qui sont prêtes à accompagner de façon expérimentée, ça permet d'avoir une bonne symbiose. Alors, il faut apprendre à travailler ensemble, mais je pense qu'on a tous les ingrédients pour pouvoir mettre en œuvre un bon projet au bénéfice des Carbonais et pour la ville de Carbone.
0: Damien Constantin, donc directeur général des services de la ville de Carbone, merci beaucoup.
2: Merci à vous.
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1: Un événement pas manqué, c'est le grand forum de l'emploi du bassin Haute-Rivain qui fait son retour le jeudi 24 septembre à la salle Horizon de Miremont. Plus de 50 structures seront représentées pour vous proposer plus de 100 offres d'emploi, formation et alternance. Tous les secteurs d'activité sont représentés. Que vous soyez en recherche d'emploi, en reconversion ou étudiant, c'est le jeudi 24 septembre de 9h à 13h. C'est à la salle Horizon de Miremont. Et vous retrouverez tous les renseignements sur le site internet ccba31.fr. Plusieurs offres sont à pourvoir en ce moment avec l'agence d'emploi Au Boulot de Caser. On recherche des électriciens industriels pour du tirage de câbles et raccordement d'armoires électriques. C'est sur le secteur de Salis-du-Salat. Un chauffeur poids lourd magasinier pour des livraisons chez les particuliers sur le secteur de Saint-Hélix-le-Château. Un poseur pack et clim secteur Saint-Hélix-le-Château également. Des infirmiers diplômés d'État, là il y a pas mal de besoins sur le secteur de Rieux, Beauchalot, Salis-du-Salat, Pincis et Montesquieu. Pareil, on recherche des aides-soignants, un façadier sur le secteur de Caser et enfin un technico-commercial pour des ventes de pièces détachées et accessoires pour mini-pelles. Ça, c'est sur Marteau-Tolosane et c'est l'agence d'emploi Au Boulot de Caser qui recrute en ce moment. Pour plus de renseignements, vous allez sur le site internet au-boulot.com.
2: Et si vous aussi vous cherchez un emploi ou que vous avez un emploi à proposer, envoyez-nous vos annonces en allant sur notre site internet radiogalaxie31.com, rubrique annoncer. C'est avec grand plaisir que nous les diffuserons. Merci de votre fidélité. Je vous dis à très vite.

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0: Bonjour à tous et bonjour à toutes, bienvenue sur le 98.5 FM, la radio du sud de Toulousain. La rentrée est terminée, mais la rentrée va démarrer en fait. La rentrée des associations et la rentrée des activités et des animations par les associations. Et le samedi 26 septembre, à partir de 19h, on va retrouver notre barrio. Mais notre barrio qui déménage. Et pour en parler, je suis avec Mathieu, un membre de l'association Épicée, organisatrice de cet événement. Bonjour Mathieu.
1: Et bonjour, comment allez-vous?
0: Moi ça va très bien, de mieux en mieux, parce qu'on va parler du barrio. Donc le barrio qui se plaçait avant sur la place du barrio et qui déménage où ça?
1: Et on déménage parce que certainement qu'il y aura encore plus de monde qu'avant. On déménage toujours à Carbonne, hein, place de la République, donc la nouvelle place de la République.
0: Vous faites partie des associations qui allaient inaugurer cette place alors?
1: Je pense qu'on sera la première à inaugurer la place, oui. Donc au cœur du village... Là, ce qu'on propose, c'est que les gens viennent se rassembler sous les platanes, se délecter d'une musique un peu orientée rock, en sachant que ça sera très très varié comme groupe que nous avons sélectionné.
0: Plusieurs groupes, on en parlera juste après. Ce qu'il faut rappeler, c'est que toutes vos soirées sont offertes au public. Ils peuvent venir écouter les musiques. L'entrée est totalement libre. La seule chose qu'on demande à chaque fois pour faire vivre à la fois les artistes et l'association, c'est de consommer sur place.
1: Exactement, on offre la saucisse qu'on va faire en barbecue avec du pain. Les gens peuvent venir en mode entre guillemets auberge espagnole s'ils veulent ramener une tarte ou une quiche s'ils n'aiment pas la saucisse. Il n'y a aucun problème, un petit dessert aussi. C'est plutôt partagé hein, au niveau du repas. Et pour les consommations, on a un bar, il y aura tout ce qu'il faut avec bière et autres boissons soft hein, qui seront présentées là.
0: L'objectif étant encore une fois de faire vivre les associations tout en proposant des spectacles gratuits pour les visiteurs.
1: Exactement, c'est vraiment l'objectif principal, c'est qu'on puisse continuer. On a organisé le Chicken cette année, début mai, à Carbonne. Bon, il s'avère qu'on peut dire qu'on a pris un peu le bouillon, mais voilà. Et que là, vraiment, on a besoin que les gens viennent nous soutenir par tous les moyens pour effectivement qu'on puisse continuer encore 15 années de plus. Pour proposer des concerts totalement gratuits à la population et aux communes environnantes, bien sûr.
0: Ça se passe à Carbonne le samedi 26 septembre à partir de 19h, donc en plein centre-ville de Carbonne. On a 6 groupes, ce sont que des groupes locaux.
1: Oui, oui, je peux vous donner un peu le programme. C'est à peu près une trentaine de minutes par groupe, donc ça va être varié, ça va être rapide et vous allez voir, vous allez pouvoir vous délecter les oreilles. Donc, pour les présenter très rapidement, Hugues, c'est un chanteur, guitariste qui va nous proposer quelques reprises. C'est en mode guitare-voix pour commencer. Ensuite, on va enchaîner avec un groupe toujours local qui est de Carbonne, qui s'appelle Eclectica. Ils sont 3, basse, guitare, chant. Et donc là, il y a un peu de reprises, rock à leur sauce. C'est très sympa à écouter. Et il y aura aussi des compos, donc ils font aussi des compos. Et ensuite, on enchaîne avec Poulet Braisé ou Poulet Brazaï, si on a envie de dire. C'est des petits jeunes qui font de la reprise, plutôt rock. Je vais citer du Nirvana ou tout autre type de rock que l'on connaît bien. Voilà, mais c'est un peu le style que vous pourriez écouter ce 26 septembre.
0: On continue, il y a 3 autres groupes.
1: Exactement.
0: Qui vont passer derrière.
1: Alors ouais. Là, on monte crescendo. On passe aux Triggers, les Triggers. Alors là, c'est un tout nouveau groupe qui vient de se monter. Alors, qui dit tout nouveau groupe ne veut pas dire tout nouveau musicien amateur qui vient de se lancer. Non, c'est des gens qui savent jouer, qui ont vraiment des qualités exceptionnelles. Et là, on est dans un univers qui va être plutôt rock atmosphérique avec beaucoup de compositions aussi et peut-être une ou deux reprises. On enchaîne avec Never Down, nouveau groupe aussi. Qui vient de se monter, je pense qu'ils ont moins d'un an, mais ils ont déjà fait quelques concerts. J'ai eu la chance d'aller les voir au Fousseret et c'est vraiment super. Il y a d'ailleurs, entre parenthèses, un membre de l'association Épicée qui fait partie de ce groupe. C'est pas pour ça qu'il a été choisi, bien entendu. Never Down, super dynamique. Vraiment, moi, j'ai vraiment accroché sur ce groupe. Des refrains... super sympa, entraînant et tout ça.
0: Voilà. Avant d'attaquer le dernier groupe, yes. Il faut quand même dire que la plupart de ces groupes sont très peu connus. On a du mal même à trouver des sons sur les réseaux et sur Internet à ce jour. Donc, pour les découvrir et surtout pour voir la qualité de leur travail, il faut venir sur place.
1: Ouais, il faut venir sur place. Et c'est pour ça qu'on a hésité sur l'affiche à mettre scène découverte. On l'a pas mis, on a mis concert exceptionnel, mais c'est exceptionnel de voir qu'il y a encore des gens qui veulent créer, qui veulent produire des nouveaux groupes. Et ça, c'est vraiment pour le plaisir des oreilles de tout le monde. Après, ça plaît pas, il n'y a aucun problème, mais venez découvrir, venez vous faire votre propre avis, notamment avec les Thrice Girls, Never Down et Eclectica. Et donc, on termine par Addict. C'est un groupe qu'on connaît depuis plus longtemps. Vous pouvez les retrouver sur les différents réseaux sociaux d'écoute. On qualifiera ça de métal. C'est entre le rock et le métal. Ça chauffe un peu les oreilles. C'est très bien fait. Ça fait longtemps qu'ils font ça. Moi, j'aime bien écouter ce genre de musique parce que ça réveille. Et donc là, on sera sur une fin un peu dynamique du Barrio qui fera plaisir un peu à tout le monde.
0: Le Barrio à Carbone, c'est le samedi 26 septembre de 19h jusqu'à la fin de la nuit. On verra à quelle heure ça s'arrête. Avec comme groupe, donc, on va les rappeler rapidement, Hugues, Eclectica, Poulet Braisé, les Triggers ou Triggers, Never Down et Addict. Les concerts sont offerts, je le rappelle. Les consommations sont à prendre sur place, je le rappelle aussi, parce que c'est ce qui fait vivre l'association.
1: Exactement.
0: En revanche, les saucisses, le pain saucisse est offert par l'association. Et si vous voulez plus, eh ben, vous apportez plus.
1: Voilà. Et puis, si vous voulez donner un petit peu ou prendre une cotisation juste pour dire, ben voilà, moi j'adhère à ce truc-là, ça coûte 15 euros par an, vous avez tous les concerts gratuits et nous on continuera et vous ferez partie de la boucle et vous serez au courant. Donc sur Facebook, on a effectivement un événement qui est présent. Merci à Radio Galaxie encore une fois de nous diffuser notre offre. Et ensuite, ben, vous pouvez vous abonner à notre
0: newsletter,
1: à nos réseaux et
0: ouais.
1: newsletter sur l'Association Épicée. Vous serez au courant de tous les concerts, de tout ce qui se passe à Carbone. Je remercie d'ailleurs tous ceux qui étaient au forum des associations et qui nous ont soutenus en prenant leur adhésion ou en reprenant leur adhésion, parce que c'est ça qui fait un petit peu marcher l'association. Voilà.
0: Le Barrio à Carbone, concert exceptionnel avec des groupes locaux extrêmement talentueux et assez nouveaux, assez frais. Ça se passe sur la place de la République au centre-ville de Carbone. Le concert est offert, la saucisse, pain sont offerts. Et sur place, et ben, venez avec votre bonne humeur.
1: On a tout ce qu'il faut, on peut prêter des gobelets, il y aura de quoi payer par carte bleue ou liquide, il n'y a aucun problème, on a tout.
0: Merci, merci Mathieu, ben, rendez-vous le 26 hein, au Barrio.
1: Mais avec plaisir, et j'espère qu'on vous verra Radio Galaxie.
0: Il y a des chances, merci.
1: Merci.
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3: Merci d'écouter RFI. Midi en temps universel, il est 14h ici à Paris. Et c'est l'heure du journal. Bonjour Olivier Sherman.
4: Bonjour Anne, bonjour à toutes et à tous.
3: Un système terrestre sous pression, l'alerte lancée par les scientifiques.
4: 7 des 9 limites planétaires sont désormais dépassées. Pour la première fois, l'acidification des océans atteint un niveau préoccupant, un constat très inquiétant. Un
3: coup d'envoi aujourd'hui de l'Assemblée Générale des Nations Unies.
4: Et une rencontre importante déjà prévue entre Donald Trump et les monarchies du Golfe pour parler de la sécurité du détroit d'Ormuz.
3: Séoul change de stratégie face à la menace nucléaire nord-coréenne.
4: Après des décennies à réclamer la dénucléarisation complète de Pyongyang, le président sud-coréen propose des permet de commencer par un gel de son arsenal en échange d'un assouplissement des sanctions internationales.
3: Des sanctions européennes contre Moscou suspendues à un nouvel accord des 27.
4: La France réclame la levée des sanctions contre l'oligarque Ousmanov, une demande vivement contestée par l'Ukraine et plusieurs pays européens. Le portrait de cet oligarque dans le journal.
3: L'Ukraine où la guerre se poursuit, nous vous emmènerons dans des écoles transformées en bunkers à Zaporijia.
4: Face aux drones et aux bombes planantes russes, les élèves étudient désormais sous terre. Pour ces enfants ukrainiens, la guerre est devenue le quotidien. Reportage dans ce journal de nos envoyés spéciaux.
3: Le Japon frappé par un puissant typhon.
4: Des rafales jusqu'à 180 km/h et des pluies diluviennes. Au moins 4 personnes sont mortes près de Tokyo. 6 autres sont portées disparues.
3: Et puis dans un quart d'heure, les sports, on parlera de foot et de l'équipe de France. De Zinedine Zidane en préparation avant le premier match des Bleus en Ligue des Nations.
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3: Presque tous les voyants de la planète passent donc au rouge.
4: Sécheresse, inondation, incendie de forêt, chaleur extrême, chaleur des océans, c'est un système terrestre sous pression. Alerte dans son dernier rapport l'Institut de Potsdam pour la recherche sur l'impact climatique. Chaque année, près de 60 scientifiques se penchent sur la santé de la planète et leur dernier bilan est vertigineux. 7 limites planétaires sur 9 nécessaires à la vie sur Terre ont été dépassées. Juliette Pietraszewski.
5: Oui, après 12 mois marqués par des événements extrêmes sur Terre et dans les océans, nous y sommes. Une 7e limite planétaire a été dépassée. L'acidification des océans fait désormais partie des risques croissants pour la planète. Phénomène directement lié aux activités humaines, aux émissions de CO2 dans l'atmosphère dues à la combustion d'énergie fossile. Depuis le début de la révolution industrielle, l'acidification des océans a ainsi augmenté de 26%. Autre limite planétaire au risque croissant, Olivier, celle des eaux douces, de l'utilisation des terres ou encore du changement climatique.
4: Et justement, quelles sont les limites planétaires qui ont atteint la zone rouge, c'est-à-dire qui présente en fait des risques élevés?
5: Eh bien, l'intégrité de la biosphère est grandement touchée. Il y a aussi la perturbation des cycles naturels de l'eau, du carbone, de l'azote, du phosphore. C'est ce que les scientifiques appellent les flux biogéochimiques. Parmi les exemples d'événements climatiques extrêmes, Olivier, l'année 2025 a notamment été marquée.

0: balles et une de taille entre Donald Trump et certains de ses alliés qui sont dans la tourmente. Le président américain a en effet rendez-vous dans la journée avec des représentants des pays du Golfe. Nicolas Falaise, bonjour.
1: Bonjour.
0: La situation de la région a radicalement changé depuis l'attaque américano-israélienne contre l'Iran au début de cette année.
1: Oui, Arabie Saoudite, Bahreïn, Émirats Arabes Unis, Koweït, Oman, Qatar, les 6 monarchies arabes du Golfe ont vu leur sécurité et leur stabilité s'effondrer cette année lorsque l'Iran a riposté en ciblant le territoire de ses voisins et en bloquant le détroit d'Ormuz. Même si elle ne s'exprime que rarement en public, la frustration de ses alliés de Washington est immense. Ils ont été précipités dans un chaos contre lequel ils avaient mis en garde leurs partenaires américains. Alors, depuis quelques semaines, le sentiment d'abandon du royaume saoudien en particulier s'est accru, car les États-Unis ne sont pas intervenus contre les attaques des rebelles houthis proches de l'Iran qui ont visé des sites pétroliers et d'autres cibles en Arabie saoudite.
0: On imagine justement que c'est de cela dont parleront le président américain et les représentants du Golfe aujourd'hui à New York.
1: Car la rupture n'est pas à l'ordre du jour. En témoigne par exemple le vaste accord signé en juillet dernier entre Riyad et Washington avec un impressionnant volet nucléaire civil. Mais les rapports entre Washington et ses alliés du Golfe sont à un carrefour, notamment en ce qui concerne l'Arabie saoudite. Donald Trump rêve toujours de voir le géant saoudien rejoindre les accords d'Abraham, chemin emprunté par les Émirats Arabes Unis et Bahreïn qui ont normalisé leurs relations avec Israël. L'Arabie saoudite, elle, s'est éloignée de ce scénario, préférant bâtir une nouvelle alliance, le pacte de la Mecque avec le Pakistan et la Turquie. D'où cette question, la non-intervention militaire des États-Unis contre les Houthis du Yémen vise-t-elle à rappeler au royaume saoudien qu'il a toujours besoin du bouclier américain ?
0: Nicolas Falaise. Dans une heure donc, le premier à prendre la parole à la tribune à New York, c'est le secrétaire général des Nations Unies, Antonio Guterres. Ce sera aussi sa dernière prise de parole dans cette fonction. À la tribune aussi, le président sud-coréen devrait annoncer un changement de cap majeur face à Pyongyang. Une petite phrase en apparence, mais une rupture majeure. Le président sud-coréen appelle dans le New York Times et Associated Press les États-Unis à demander un gel du programme nucléaire nord-coréen et non plus sa suppression. Depuis des décennies, Séoul, Washington comme Tokyo réclament la dénucléarisation complète de la Corée du Nord, une formule de plus en plus décriée alors que Pyongyang possède désormais un impressionnant arsenal balistique et semble fermé à toute négociation. Alors Nicolas Roca, Lee Jae-myung, le président sud-coréen propose donc une autre formule.
2: Oui, Olivier, tout débute par un arrêt du programme d'armement contre un allègement des sanctions. Dans les colonnes du New York Times, le président démocrate plaide pour une approche pragmatique en plusieurs phases qu'il va développer certainement ce mardi lors de son discours à l'Assemblée générale des Nations Unies. Une rupture avec la ligne historique qui part d'un triple constat. Les sanctions ne sont pas efficaces. La Corée du Nord n'est plus aussi isolée qu'auparavant grâce au soutien russe et chinois. Et surtout, son arsenal balistique et nucléaire ne cesse de croître. Il propose donc d'abord le gel du programme nucléaire, puis un dialogue global qui aboutirait enfin à un traité de paix sur la péninsule coréenne. Une situation dans laquelle la Corée du Nord pourrait donc renoncer finalement à l'arme atomique comme seule garantie de sa sécurité. Une solution utopique pointent les conservateurs qui estiment que cela offre à Pyongyang la possibilité de se retirer à tout moment des discussions sans concession majeure. Mais le temps presse, estime Lee Jae-myung. Quand la Corée du Nord aura assez d'armes nucléaires pour assurer sa survie, alors elle commencera à les exporter, alerte le président sud-coréen.
0: Un désaccord au sein de l'Union européenne sur les sanctions contre la Russie. Les pays de l'Union européenne ont jusqu'à ce soir minuit pour se mettre d'accord, sans quoi les sanctions visant 3000 personnalités et entités russes accusées de soutenir la guerre en Ukraine ne seront pas reconduites. Les négociations bloquent notamment sur le cas du milliardaire Alisher Ousmanov. Thomas de Salinger, bonjour.
3: Bonjour.
0: La France pousse pour faire retirer de la liste cet homme d'affaires très influent. Alors, qui est-il ?
3: Homme d'affaires et de réseau, né il y a 73 ans en Ouzbékistan. Ce diplomate de formation au visage rond entretient aussi de solides connexions avec l'Azerbaïdjan. Tellement solide que la France souhaite le ménager pour obtenir en échange, selon le Financial Times, la libération d'au moins deux de ses ressortissants détenus dans le pays. Réputé proche du Kremlin, ce dont il se défend, Alisher Ousmanov fait fortune dans la métallurgie au mi-temps des années 90. Parcours classique d'un oligarque de plus en plus riche, de plus en plus puissant. Il s'attaque ensuite au monde des médias et rachète en 2006 Commerçante, ce quotidien libéral russe de référence, aujourd'hui plutôt complaisant avec la ligne officielle. Ses investissements dans le numérique, les réseaux sociaux, la téléphonie lui permettent d'agrandir encore sa toile et sa fortune, estimée récemment à 14 milliards d'euros. Le nom d'Alisher Ousmanov est aussi lié au monde

0: du sport, ancien actionnaire du club d'Arsenal, club de football évidemment. Il est surtout connu pour avoir longtemps dirigé la Fédération internationale d'escrime, la première à avoir réintégré sous bannière neutre les sportifs russes et biélorusses. C'était au printemps 2023 et c'est une preuve supplémentaire de son influence en coulisses.
1: Et le Kremlin met ce midi la pression sur l'Union européenne. Moscou réclame la levée des sanctions visant les oligarques, mais aussi l'ensemble des hommes d'affaires et citoyens russes concernés. La guerre en Ukraine contre l'Ukraine qui touche tous les habitants et aussi les enfants. À Zaporijjia, l'école se fait désormais sous terre, comme partout en Ukraine. Zaporijjia est régulièrement la cible des drones et de missiles russes, mais la ville n'est située qu'à 30 km du front. Les chasseurs russes larguent régulièrement sur la ville des bombes planantes, des bombes destructrices de l'ère soviétique équipées de systèmes.

Nous allons maintenant faire un saut temporel. Voici un titre qui est sorti au mois de septembre. Mais c'était en 2004. Souvenez-vous.

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2: On est à l'heure, il est 15h.

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0: Bonjour à toutes et bonjour à tous. Merci d'être avec nous sur les ondes de Radio Galaxie 98.5 FM, la radio du sud de Toulousain. Et après ces quelques minutes d'exotisme, je suis très heureux d'accueillir dans ce studio de Rieux-Volvestre, Bissi Mag et Lila Carlier. Bonjour.
1: Bonjour.
2: Bonjour.
0: Plein de choses, plein d'exotisme dedans. Lila, d'abord, on va commencer par vous, parce que c'est vous qui êtes venue nous voir ici à la radio.
1: Ouais.
0: Pour nous raconter un peu votre histoire et votre rencontre avec Bissi Mag, qui est un chanteur camerounais, venu exprès du Cameroun ces derniers jours pour faire la promotion du nouvel album qui va sortir.
1: Ouais.
0: Qui n'a pas encore de nom.
1: Il va bientôt

0: de l'aîné, c'est mon aîné. Et BC au Cameroun, donc je suis au Cameroun depuis un peu plus de 5 ans. Et je collabore avec BC Mag depuis 4 ans, mais en tant que danseuse à la base, parce que je suis danseuse professionnelle et comédienne. Et c'est par ce biais-là que j'ai rencontré BC il y a 4 ans, dans une volonté de collaborer pour faire innover aussi son travail à lui. Et je me suis du coup mise tranquillement à chanter, mais du coup c'est mon père, c'est le père de la chanson de l'Ouest, et c'est mon papa à moi parce que ben voilà, c'est la personne qui me fait rentrer tranquillement dans le monde de la musique.
1: Donc, vous êtes partie en Afrique, vous êtes partie au Cameroun et
0: Ouais.
1: vous êtes tombée amoureuse de ce pays en fait.
0: Ben ouais, j'ai été happée par cette énergie, cette vibration.

0: plus différent. Moi, je suis arrivée dans ce projet par le biais aussi de la musique Chuma, qui est sortie à 4 ans. Mmh. Et donc, ça a été une double surprise pour les spectateurs qui rencontraient à la fois la musique Chuma de BC Mag et moi en tant que danseuse. Et voilà, comme il dit, l'entrée et la sortie sur scène sont hyper importants. Donc, on commence avec Chuma et avec moi qui danse. Et on finit avec Simo. Qui...
1: Et chaque fois qu'on chantait Simo, Lila me regardait de la fenêtre, elle voulait être de la fête.
0: Ouais. Alors moi, j'aime à dire que BC Mag, c'est un peu le Francis Cabrel de l'Ouest, Cameroun. C'est quelqu'un qui est très humble, qui se cache beaucoup derrière sa poésie artistique et son travail musical, et dont les gens connaissent énormément ses créations, mais ils ne connaissent pas la personne parce qu'il se cache beaucoup. Mais Simo est chanté par énormément de monde, même des gens qui sont autres que de la région de l'Ouest du Cameroun. On ne sait pas de qui vient cette chanson, mais elle réunit les gens. Et moi, quand j'observe ça, je me dis « Waouh, c'est fantastique à quel point une chanson peut rendre les gens aussi solidaires. » Tout le monde se lève, tout le monde chante, tout le monde est heureux. Et moi, j'étais frustrée dans mon coin de ne pas pouvoir participer à ce moment de joie. Donc, un jour, BC m'a appris un début de chanson. Et puis un début, un milieu, une fin. Et puis, arrivé le moment où je me suis mise à chanter avec lui en fin de show. Et puis, la chanson est arrivée finalement.
2: Oui, parce qu'en fait, vous avez même appris la langue pour pouvoir chanter dans ce dialecte camerounais.
0: Oui, c'est-à-dire que l'idée, c'est j'ai appris d'abord la langue par le biais de la chanson, c'est-à-dire que par mimétisme, comme un enfant qui apprend une langue. Mais pour moi, c'est juste impossible de chanter sans savoir ce que je raconte. Donc, important, voilà, hyper important de savoir ce que je raconte. Mais au-delà de ça, apprendre la langue, apprendre les bases avec un professeur pour encore mieux rencontrer cette culture. Parce que c'est vraiment par l'apprentissage de cette langue, par la compréhension, parce que c'est un état d'esprit. Penser une langue, c'est aussi c'est se rendre compte de la manière dont les gens pensent. Je suis passée par la chanson d'abord et ensuite par le professeur pour apprendre les bases de la langue que je peux lire, parce que c'est une langue tonale avec des tons, c'est un vrai apprentissage. Mais le parler couramment, c'est encore un gros travail. Il faudrait que je vive au village pendant au moins 6 mois. Mais je suis quand même assez fière parce qu'il y a, il y a certains mots que je capte. Donc, je peux parfois comprendre de quoi il parle.
1: Donc, on ne peut plus faire le Congo-sa sur Lila chez nous.
0: Le Congo-sa, c'est parler derrière le dos de quelqu'un. Donc, on ne peut plus trop faire ça. Des fois, je dis, je t'ai compris, hein.
2: BC Mag, avec vous, ça fait plus de 20 ans que vous chantez.
1: Oui.
2: Et vous êtes arrivé comment à la chanson?
1: D'abord, un enfant timide comme moi, qui suis dans la musique parce que je suis inspiré. Déjà, à l'école primaire, je faisais partie de la fanfare. En 83, et quand j'ai réussi au BEPC, mon oncle m'a acheté un petit synthé, un petit piano comme ça, de 5 octaves. Et comme mon papa ne voulait pas que je fasse la musique, pour quitter mon papa, il fallait réussir au baccalauréat, parce que dans ma ville natale, il n'y a pas d'université. Je suis arrivé en fac, et à cause des crises sociopolitiques, je suis parti très tôt. Je me suis retrouvé comme aide-vendeur dans un marché de la capitale économique. Et c'est comme ça que j'ai collectionné des cartons vides que je revendais. J'ai pu économiser de l'argent pour acheter un vrai synthé professionnel. J'ai accéléré les cours de piano pour écrire un certain nombre de chansons, parmi lesquelles Simo, qui m'a
0: révélé.
2: Et parce qu'aujourd'hui, Simo fait partie du patrimoine culturel camerounais, pratiquement.
1: Ouais, voilà. Oui, c'est un peu Cameroun comme l'hymne. Hein.
0: C'est-à-dire que même les gens au cabaret chantent beaucoup Simo pour se faire de l'argent, parce qu'en Afrique, ça marche beaucoup par farotage, c'est-à-dire tu chantes et puis les gens viennent te poser l'argent sur la tête.
1: Sur le front, c'est ça.
0: Sur le front. Mais donc, du coup, quand BC apparaît au cabaret, les gens n'aiment pas le voir, parce que du coup, les gens se font vraiment beaucoup d'argent grâce à Simo. C'est mais ça. Quand il y a le patron de Simo qui arrive en scène, on comprend
1: dit, mais il vient faire quoi ici? Qu'est-ce qu'il vient faire ici?
2: Il vient me prendre mon
0: voilà,
2: argent.
0: Voilà, exactement. Ouais, ouais, ouais.
2: Ok, les marchés, le premier piano, les premiers cours de piano, et Simo qui a été écrit directement dessus par l'inspiration, c'est ce que vous avez dit.
1: Oui, j'ai composé Simo, il y a pas mal de chansons, parce que je raconte les faits de la société, j'inspire la société, je renvoie dans la société pour amener la société à réfléchir sur elle-même, dans le but de s'améliorer. J'ai composé des chansons comme Simo, qui interpelle chacun un peu plus de retenue dans la gestion d'un patrimoine. J'ai composé Moto Taxi Prudence, parce que chez nous, il y avait trop d'accidents de moto dans les rues. J'ai composé Faut faire un geste, qui lutte contre la corruption. Et le deuxième album qui est sorti plus de 15 ans après Simo, j'ai écrit des chansons comme Hommage aux enseignants, parce qu'il y a un mois, tous les enseignants du Cameroun étaient en grève, parce que leur situation n'était pas bien comme dans d'autres continents.
0: Ils ne sont pas reconnus à leur juste valeur.
1: Oui. J'ai fait cette chanson il y a 7 ans, et puis elle a rebondi à cause de ces grèves. J'ai fait des chansons comme Chuma, qui parle des

0: victimes parce que à l'époque en Afrique on voyait les gens danser le ngwa. Le ngwa, c'est cette danse au cours de laquelle on se jette dans les bras de ses proches.
1: On se jette de dos, c'est-à-dire qu'on voit pas les gens derrière nous qui nous rattrapent.
2: Et ça, c'est le principe même de la confiance.
0: C'est une danse qui marche avec la confiance.
1: Ouais.
0: La confiance a disparu, cette danse aussi a disparu. Moi, en tant qu'artiste, je remets ça en lumière pour amener les gens à réfléchir sur les clivages. Et qui est fou,
1: hein? Qui est fou. Peut-être un petit extrait.
0: Croyez-moi, je ne suis pas fou. 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Ma faim du mois ne dépend plus que de moi. Les temps sont durs, je mange les ordures. Je suis toqué, vous l'avez remarqué. Mais c'est encore mieux car ça se voit des yeux. Homme du je suis fou, c'est la vérité. Mais c'est encore mieux car il y a des fous cachés. Derrière les vestes, derrière les guerres, derrière la gloire, il y a des fous cachés. Oh, derrière la science, derrière les crimes, derrière le viol, il y a des fous cachés.
2: C'est toujours quand même des chansons qui sont assez engagées à chaque fois.
0: Ah ouais.
1: Malgré lui, j'ai l'impression, parce que souvent quand il en parle, il veut pas se montrer très alarmiste ou en tout cas engagé. Mais
2: comment ça a été perçu par les autorités là-bas sur place, ces types de textes et ces chansons-là?
0: En fait, quand je compose, j'y mets toujours un peu d'humour et puis un peu d'anesthésie. Par exemple, quand j'ai chanté pour les enseignants,

0: Les chefs d'État ont été à l'école. Les hommes de Dieu ont été à l'école. Les députés ont été à l'école. Les bailleurs de fonds ont été à l'école. Dites-moi, un enseignant devrait-il souffrir dans ce monde avec tous ces gens qui ont été à l'école?
1: Je fais passer le message sans me ranger comme activiste, en fait.
2: Des fois, ça doit être perçu comme tel quand même.
3: C'est, en fait, la subtilité au Cameroun, c'est tant qu'on ne prononce pas de nom ou qu'on ne vise pas quelqu'un en particulier. Là, on peut pas trop t'attaquer.
1: C'est ça.
3: C'est vraiment l'histoire de cibler ou de se ranger dans un parti ou de montrer qu'on est pour un parti ou pour quelqu'un, que là, on se met en danger. Mais
1: c'est ça.
3: Et je pense qu'en tout cas, moi, de mon regard extérieur, parce que ça fait que 4 ans, mais je le vois de l'extérieur.
1: J'esquive vraiment beaucoup, voilà, les meetings politiques.
3: Voilà, il y a des choses qu'il faut arriver à esquiver, ce qui fait qu'en fait, on devient neutre malgré notre parole qui est engagée.
1: Du fait, comme un couturier qui vous offre une chemisette, c'est à vous de choisir d'aller faire la politique ou bien d'aller à l'église avec.
3: Il a réussi à sortir son proverbe, c'est ça.
2: Lila, vous avez commencé donc à danser puis à apprendre certaines de ces chansons, donc Misso. Mais derrière, après, il y a eu votre engagement. Maintenant, j'ai envie de travailler avec Bichi Mag.
3: Oui, tout à fait. Ben, en fait, ça s'est passé d'ailleurs pendant le confinement il y a 2 ans. Je me suis retrouvée bloquée en France.
1: Okay,
3: et en fait, j'ai contacté Bichi. Je lui ai dit, écoute, Bichi, moi, j'aimerais bien finalement qu'on continue à collaborer ensemble au travers du chant. J'ai chanté 6 mots, super. Mais c'est ta chanson, c'est ton œuvre. Et est-ce que tu pourrais nous écrire une chanson? Et alors, il m'a fait la surprise d'écrire Cateux, qui est une chanson sur la rencontre. En tant que bon père, il a observé sa fille dans ses propres rencontres personnelles au Cameroun et il en a fait une chanson, donc ça m'a...
1: Une rencontre qui a failli traumatiser ma fille.
3: Ça m'a beaucoup touchée parce que voilà, j'ai vu qu'il avait vu. Moi, j'avais été un petit peu bizutée au Cameroun, comme toute expérience de vie. Et voilà. Et ensuite, il y a eu Muto, qui est une chanson qu'il a écrite il y a quelques années, mais qu'en fait, il a réécrite pour moi. Et donc finalement, chacune de ces chansons raconte mon histoire.
2: Parce que Muto a une signification particulière au Cameroun.
3: Oui, Muto c'est l'enfant.
1: Mou c'est l'enfant et Tô c'est commencer.
3: C'est les premiers pas de danse qu'on apprenait aux jeunes filles au village.
1: C'est ça.
3: Et moi en tant que jeune française qui arrive au village, je raconte que j'ai vu mes mamans danser le Muto, que moi-même j'ai appris le Muto et que je remercie surtout le Seigneur de m'avoir fait cette grâce, cette joie de m'amener au Cameroun et en Afrique.
1: Oui, ça voulait cette danse qui permettait à nos mamans de se retrouver à un moment donné
3: pour
1: oublier les peines des champs.
3: Voilà. Et pour faire le Congossa sur la place publique.
1: Et pour avoir les nouvelles du village.
3: Les nouvelles du village. Donc voilà, ces deux chansons, finalement, elles m'aident aussi à incarner vraiment ce chant, parce que il y a une double légitimité qui se pose pour moi. C'est-à-dire, je suis pas chanteuse et je me mets à chanter, d'accord?
1: Tu es performeuse.
3: Voilà, du coup, on dit que je suis performeuse. Et ensuite, je reste une Française qui chante dans un dialecte au Cameroun. Donc il y a aussi cette légitimité-là et dans cette volonté vraiment d'un partage artistique.
2: Et comment ça a été perçu là-bas au Cameroun de voir une blanche chanter dans cette langue et jouer avec un artiste connu?
3: Moi j'ai été agréablement surprise de voir à quel point la communauté camerounaise et notamment de l'Ouest, très fière de leur culture, très fière de leur patrimoine, soit du coup très très fière en fait qu'une Française s'approprie leur langue et en fait en face, je sais pas, une espèce d'œuvre d'art, quelque chose qui se véhicule dans le monde et qui les met à l'honneur en fait. Et il y a cette notion de reconnaissance. Moi, en tant que Française au Cameroun, je me rends compte vraiment de cette blessure du manque de reconnaissance de l'Africain de la part du Blanc, parce que c'est comme ça qu'on nous appelle. Et en fait, au travers de ça, je ressens vraiment cette gratitude qu'ils ont du fait que de cette reconnaissance-là, d'apprendre leur langue.
1: Et pour rigoler un peu, ils étaient tellement contents de Lila qu'ils ont souhaité que Lila soit la énième épouse du roi de chez nous.
2: Et donc maintenant, en fait, c'est l'inverse qui se produit. C'est-à-dire que vous avez décidé d'importer la musique de Bichi ici en France.
3: Parce que l'idée, c'est pas de pas transformer ce projet en Bichi Mag a ramené sa blanche au Cameroun, parce que ça peut être vite pris comme ça. C'est un projet qui est interculturel, c'est un projet qui nous fait voyager, et c'est pas qu'une question de France et de Cameroun, c'est une question du monde entier, parce que tout le monde est partout dans le monde, et que c'est une rencontre artistique, c'est de la musique c'est universel, et donc on avait vraiment dans cette volonté de que Bichi vienne en France, notamment pour sortir notre deuxième chanson, pour montrer que voilà, c'est un projet qui n'a pas d'ancrage quelque part vraiment, l'ancrage il vient du cœur, il vient de la poésie, il vient de l'esprit. C'est, il se trouve là-dedans, l'ancrage, mais pas dans un territoire particulier.
2: C'est ça, c'est de la création artistique universelle.
3: Voilà, ouais. Et c'est ça qu'on avait envie de montrer, parce qu'on est quand même vite mis dans des cases. Pendant un moment, on m'appelait pas Lila, on m'appelait la Blanche. Bissi Mag et sa Blanche. Et moi, je leur ai fait comprendre que si Bissi vient en France et qu'on dit Lila Carlier son noir, qu'est-ce que ça représente? Et là, ça choque, mais ça leur fait prendre conscience qu'il est temps qu'on arrête certaines choses, certains vocabulaires, certains stigmates, voilà, tout ça. Et donc, et je suis Lila Carlier parce que je suis artiste aussi. Je suis pas juste une Blanche qui chante avec Bissi.
1: Non.
3: Je suis d'abord artiste. Les choses font que oui, je suis française, mais c'est finalement un détail aussi.
2: Ce qui fait que sur l'album, vous signez à deux?
3: C'est un album qui a 6 chansons. Moi, je chante dans 2.
1: Pour le moment, je suis auteur, compositeur. Nous sommes interprètes. Mais avec le temps, il y aura des chansons en mala signées par Lila parce que une inspiration n'a pas une langue déterminée. On peut être inspiré, la traduire en mala, en français.
3: Voilà. L'idée, c'est que j'écrive la prochaine chanson.
1: Oui. Qu'on traduit juste dans la langue qu'elle aurait souhaité.
3: Ouais, c'est en process. On y réfléchit chaque jour.
2: Et il y a des concerts prévus en France? Vous avez une tournée qui est prévue au-delà de la promo de l'album? Vous partez à l'étranger?
1: Nous rentrons au Cameroun.
3: Dans les jours qui arrivent.
1: On fait des spectacles.
3: Oui, pour moi, on est dans des prestations privées, donc on va quand même bouger en Allemagne, en Belgique, en France.
1: Oui.
3: Peut-être même en Turquie. Enfin, on a des propositions. Je pense que rien n'est fixe, mais tout arrive.
2: Oui, parce que la diaspora camerounaise, quand même, elle est partout.
3: Elle est partout. Donc, ce matin,
1: j'ai reçu les nouvelles des États-Unis. Je leur ai dit que invitez-nous en décembre, mais sachez que du 9 au 11, nous sommes au Sénégal déjà.
2: On est donc avec Bissi Mag et Lila Carlier. Vous nous interprétez un extrait de l'autre morceau. Si vous voulez, c'est le classique.
3: Ouais, je pense qu'on
2: écoute un peu ce classique camerounais.
1: Simon, ok.

0: Lila Bissimag, merci beaucoup.
1: Merci beaucoup.
0: Et
1: merci
0: puis à très bientôt. Et puis dès que vous passez dans la région, en fait, nous un grand coucou.
1: C'est clair. Ah ouais. Merci beaucoup pour l'accueil.
2: Merci pour l'accueil.
1: Au revoir.

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1: Ce titre est une nouveauté dans la playlist.

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Du côté de Rieux-Volvestre, on vend une scie à bûche circulaire en 380 volts. 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Elle est à vendre pour 250 euros. 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Et toujours sur Rieux-Volvestre, on vend une perceuse sur colonne de 1,50 m, un chariot diable pour transporter des grandes bouteilles de gaz, et puis un VTT qui est à vendre pour 100 euros, c'est sur Rieux-Volvestre. Pour plus de renseignements, vous contactez le 06 37 00 81 48, 06 37 00 81 48. C'est une personne qui donne des vêtements pour celles et ceux qui sont dans le besoin. Ce sont des vêtements taille 48, robe, pantalon, 70 cm de jambes en état de propreté. Et aussi des robes neuves jamais portées. Si vous êtes intéressé, vous contactez le 06 44 97 31 68. 06 44 97 31 68. Et si vous aussi vous vendez ou que vous recherchez quelque chose, envoyez-nous vos annonces depuis notre site internet radiogalaxy31.com, rubrique annoncer. C'est avec grand plaisir que nous les diffuserons. Merci de votre fidélité et à très vite.

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1: Depuis près de 30 ans, le festival de cinéma Rencontre à la campagne à Rieux-Pérou rassemble les amoureux du 7e art autour d'une programmation exigeante, des avant-premières, des rencontres avec des réalisateurs, des acteurs et avec celles et ceux qui font le cinéma d'aujourd'hui. Plus qu'un simple festival, c'est un moment de partage qui permet de rendre le meilleur du cinéma mondial accessible à tous. Elisabeth Morel, membre de la direction collégiale de l'association Rencontre à la campagne.
2: L'association Rencontre à la campagne, je pourrais dire que c'est vraiment une belle aventure, puisqu'elle a été créée en 1998, et c'était avec vraiment le désir de faire revivre le cinéma dans le bourg, puisqu'à Rieux-Pérou, on allait au cinéma de 1945 jusqu'à l'arrivée de la télé dans les années 60, et là, c'est là que ça a capoté. Donc, c'était cette volonté-là, et surtout la volonté de faire découvrir des œuvres personnelles et de qualité, qui sont peu diffusées hors des grands circuits de distribution. Surtout des films qui nous touchent par leur sensibilité, leur regard sur le monde. Donc voilà, c'était vraiment aussi la volonté de montrer qu'à la campagne, le monde rural y vit. Il vit et que c'est un lieu d'échange avec des artistes, des musiciens, des troupes de théâtre qui créent, qui se produisent ici. Et le cinéma fait partie de ce tout et c'est un art, c'est pas qu'une grande industrie. Donc il permet la rencontre d'autres cultures, d'autres peuples et c'est vraiment là-dessus qu'on a mis nous l'accent sur la 29e édition.
1: Une 29e édition du festival de cinéma Rencontre à la campagne, ouverte sur le monde et qui se tiendra du 9 au 13 septembre à Rieux-Pérou en Aveyron.
2: Alors pour 2026, nous vous lançons une invitation. Une invitation à partager avec nous nos envies de cinématographie issues des quatre continents en 25 films et 5 jours, du matin jusqu'au soir. Nous parcourons les regards de cinéastes du monde entier, d'époques différentes. On aura des avant-premières, des fictions, des documentaires, des films d'animation, des films de patrimoine. Tout ça pour ouvrir en fait notre regard sur des sujets politiques et sociétaux. Et puis, ce qui est important pour nous, c'est aussi la rencontre, comme le porte le nom de l'association, Rencontre à la campagne. Donc, on est vraiment heureux de faire de Rieux-Pérou et du cinéma pendant le festival un lieu ouvert à tous, un lieu vraiment de rencontre entre les gens de cinéma et puis surtout de rendre accessible, comme nous le faisons tout au long de l'année, des œuvres exigeantes.
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0: Sur Radio Galaxy, on vous présente la prochaine conférence organisée par la Pup en vol le mercredi 23 septembre à Rieux-Volvestre. Et là, on va voyager au cœur du système solaire. On va parler à la fois d'astronomie, d'histoire et de mythologie. On va essayer de comprendre pourquoi derrière ces noms de planètes se cachent des dieux, des déesses, des héros et des récits vieux de plusieurs millénaires. C'est Jean-Noël Sarraï qui est expert en astronomie et qui est en ligne avec nous. Bonjour.
1: Oui, bonjour.
0: Racontez-nous, Jean-Noël, quelle est l'origine de cette mythologie du système solaire? D'où est-ce que ça vient?
1: Alors, cette mythologie du système solaire vient, en fait, des dieux et des déesses romains. C'est la dernière version, en fait, que l'Occident a conservée. Parce que les Romains, même si c'était il y a 2000 ans, ben, c'est la version la plus récente. On verra, pendant la présentation, que les Romains ont honteusement copié les Grecs, qui eux-mêmes se sont inspirés des Babyloniens. Toutes ces civilisations qui se sont succédées à peu près au même endroit, c'est-à-dire autour du bassin méditerranéen oriental, on va dire, bah, se sont passés le témoin comme ça et ont nommé à chaque fois les planètes avec des noms de dieux et de déesses.
0: Mais pour quelles raisons est-ce que les Babyloniens, les Grecs et les Romains ont-ils autant associé les astres à leur divinité?
1: En fait, c'est pas que. Vous pouvez aller dans toutes les civilisations. Ça, c'est un bon antidote au racisme, c'est-à-dire que l'humain, quel que soit son pays, quelle que soit sa civilisation, quelle que soit l'époque même, prenez les Chinois, prenez les Mayas, prenez les Égyptiens, prenez qui vous voulez, l'humain a toujours eu la même idée. C'est-à-dire que tout ce qui était dans le ciel, c'était le panthéon de dieux et de déesses.
0: C'était une manière pour eux de raconter le ciel à une époque où l'on n'avait pas encore d'outils scientifiques qui permettaient véritablement de l'expliquer. Hein.
1: C'est ça, c'était de le raconter et surtout de l'expliquer. C'est-à-dire que ça les dépassait tellement, et ça nous dépasse toujours d'ailleurs, qu'ils projetaient obligatoirement dans les planètes et aussi dans les constellations, mais ça c'est une autre conférence, leur dieu et leur déesse, croyante en fait.
0: Alors on peut commencer par exemple avec la planète Mars qui est associée à la guerre de par sa couleur rouge, c'est bien ça hein?
1: Exactement, ouais, tout à fait. Ça c'est un des rares points dans le ciel qui a une couleur vraiment caractéristique, orangée plutôt, rouge quand elle est basse sur l'horizon. Et donc ce qu'on va montrer effectivement dans la conférence, c'est que le rouge, c'est toujours une connotation un peu négative chez les humains. Il y a même des étoiles rouges qu'on a associées à l'œil du taureau ou à l'œil du scorpion, donc des animaux assez négatifs pour l'homme.
0: Ouais, rouge, couleur du sang également. Hein.
1: C'est ça, le sang, la guerre, le feu, tout ça c'est les attributs de la guerre.
0: Vénus, à l'inverse, est associée à la beauté et à l'amour. Pourtant, quand on découvre ses véritables conditions à la surface, on est loin de l'image de la déesse de la beauté, Jean-Noël.
1: Ah oui, tout à fait. C'est-à-dire que vous êtes renseigné sur Vénus. Il fait 450 degrés, jour et nuit. Donc si c'est la déesse de l'amour, c'est l'amour torride plutôt.
0: Hein. Oui.
1: Donc c'est pas pour l'amour qu'on l'a nommé comme ça, mais plutôt pour la beauté.
0: Ouais.
1: Voilà. Parce qu'on va voir que Vénus, c'est la fameuse étoile du berger, qui est pas une étoile donc, qu'il faudrait mieux appeler la planète du berger. C'est elle qui est la plus belle du ciel. Donc tout simplement, ça a été Vénus ou Aphrodite chez les Grecs.
0: Et puis il y a aussi Jupiter qui est le roi des dieux. Jupiter est une planète qui est imposante. Là, on peut imaginer que c'est un rapport avec sa très grande taille.
1: Tout à fait. Alors on pourrait imaginer, effectivement, parce que la plus grosse planète a hérité du nom du plus important des dieux, donc que ce soit Jupiter chez les Romains ou Zeus chez les Grecs. Et en fin de compte, on verra donc lors de ma présentation que c'est complètement fortuit, c'est un gros coup de bol, que cette planète ait hérité du nom du plus important des dieux, pour une simple et bonne raison, c'est que les Romains et les Grecs n'avaient pas de télescope encore. Mmh. Il a été inventé bien plus tard, plus près de nous, les siècles derniers. Et donc là, on verra qu'il y a une autre raison qui a fait nommer cette planète de la sorte.
0: Et ouais, c'est ce que j'allais vous dire, on est bien avant l'invention des télescopes. Est-ce que ça signifie que les anciens avaient conscience des tailles de ces planètes et de ce qu'elles représentaient dans notre univers?
1: Alors, ils n'avaient aucune notion des tailles des planètes, aucune. Ils voyaient juste l'éclat apparent, ce qu'on appelle. C'est-à-dire que Vénus, qui est très proche de nous, c'est la planète la plus proche de la Terre, donc du coup est très brillante. Mais Jupiter, qui est la plus grosse planète, bien qu'elle soit éloignée, est très brillante aussi. Donc en fait, on ne sait pas si elle est brillante parce qu'elle est proche, parce qu'elle est grosse. Voilà. Donc ça, ouais. Il y avait des batailles terribles entre savants de l'époque pour savoir le fameux mot de l'histoire.
0: Ouais.
1: Et ça, on ne l'a su qu'à la Renaissance, après, on va dire, Galilée surtout, qui était le premier à regarder dans une lunette astronomique, Kepler, Newton, voilà. C'est ces personnes-là qui vont fixer les choses et le débat sera tranché.
0: Et même le soleil, peut-être que vous allez pouvoir me confirmer cela, le nom provient du latin populaire soliculus, dérivé du latin classique sol, solis, qui désigne l'astre et la divinité.
1: Oui, tout à fait. Sol était une divinité romaine, comme Luna était une divinité romaine, et comme Terra était une divinité romaine. Vous voyez que la Terre, la Lune et le Soleil viennent directement de ces dieux moins connus, on va dire, parce que pour le Soleil, on connaît plus Apollon, bien sûr, où on connaît aussi Hélios.
0: Une petite dernière, on peut citer Mercure également, c'est la planète la plus rapide du système solaire, et elle a été nommée Mercure en rapport au dieu messager. Je trouve ça assez marrant.
1: Et oui, là vous avez trouvé la solution, parce que je vais faire, en fait, à l'issue de la conférence, je vais faire deviner au public le pourquoi de ces relations. Je ne vais pas donner du tout pendant la... Je vais donner des indices, on va dire, pendant la conférence. Et à la fin, on va essayer de trouver. Alors pour Mercure, effectivement... Elle boucle son orbite en 3 mois. C'est la planète la plus près du Soleil. Et donc là, il suffit de le voir à l'œil nu. Donc là, les anciens le savaient. Et ils lui ont donné le nom du dieu Mercure ou Hermès. Parce que, je ne sais pas si vous avez vu des représentations de ce dieu, il a des petites ailes aux chaussures, des ailes à son chapeau. Oui. Et c'est le dieu le plus rapide.
0: Durant votre conférence, vous évoquerez également l'Union Astronomique Internationale, qui est une organisation non gouvernementale qui regroupe eh bien, des astronomes professionnels dans le but de promouvoir et de préserver la science astronomique dans tous ses aspects. Elle continue aujourd'hui d'écrire cette mythologie moderne. Est-ce que vous pouvez nous en dire quelques mots, Jean-Noël Sarraille ?
1: Oui, effectivement, l'UAI, comme on l'appelle, c'est elle qui est en charge de nommer tout ce qu'on découvre de nouveau. Par exemple, à l'heure actuelle, les exoplanètes. Quelques-unes, on va leur donner des noms. C'est l'UAI qui va trancher. Les astéroïdes ont des noms. Les comètes ont des noms. Et au 19e siècle, on a découvert, en tout cas avec l'invention du télescope, Uranus et Neptune, qui n'étaient pas du tout connus des anciens parce que pas visibles à l'œil nu. Et l'UAI a décidé de poursuivre cette méthode d'appellation des Romains, donc c'est pour ça qu'Uranus et Neptune, on verra, sont des dieux romains. Et ça n'a pas été, vous verrez, ça n'a pas été non plus nommé au hasard.
0: On a continué cette méthode, mais ce qui a changé, c'est qu'autrefois, on racontait des histoires pour expliquer le ciel, et aujourd'hui, on envoie des sondes et des satellites pour risquer de le comprendre. Mais en tout cas, le ciel continue de nous émerveiller, ça c'est certain. Vous qui êtes expert en astronomie, Jean-Noël, est-ce que ce regard qu'avaient les anciens, est-ce qu'aujourd'hui, ça nous permet de mieux comprendre l'histoire de ce système solaire malgré les tas de satellites qui tournent autour de nous ?
1: Ben, je vous dirais une chose, l'émerveillement est toujours là de nos jours, et je dirais même l'émerveillement à l'œil nu. Comme les anciens, là, je rentre vraiment hier soir là, de l'éclipse totale, donc je suis allé en Espagne l'admirer, et ça a été un moment magique, incroyable. J'intime tout le monde d'aller voir la prochaine éclipse totale qui sera toujours en Espagne, et qui sera le 2 août 2027, donc l'année prochaine. Moi, c'est la 7e éclipse totale que je vois. Et chaque fois, c'est une émotion incroyable. Et là, on laisse tomber la science. Tout ça, c'est purement du ressenti. Et on est tout à fait proche de ce que ressentaient toutes les civilisations qui n'avaient pas encore de télescope. L'œil nu est, je pense, l'outil le plus à même de vous émerveiller. N'en déplaise à tous les fabricants de télescopes automatiques qui vous donne directement une image sur un écran. Non, là je ne suis pas du tout... Ce genre de choses, c'est l'œil nu, vraiment. Et à la limite, regardez dans un oculaire d'un télescope. Ne regardez pas un écran. Je ne vois pas d'ailleurs l'intérêt, parce que sinon, autant regarder les plus belles photos sur Google, parce qu'un télescope qui projette une image sur un écran, pour moi, c'est... une hérésie, quoi. C'est un non-sens.
0: Et puis, ce qui est fascinant, c'est l'environnement qui change autour de nous quand il y a cette fameuse éclipse. On entend les oiseaux qui arrêtent de chanter et cette biodiversité qui n'est pas habituée à un fou coucher de soleil, on va dire.
1: Ben exactement. Tout le vivant, hein, vous allez voir que c'est pas que la faune, c'est aussi la flore, s'arrête au moment de la totalité. Alors, il faut être vraiment dans la bande de totalité. Là, cette année, malheureusement, en France, même si on était à 99%, ben, c'est pas la totalité. Il faut aller à 100% pour voir ce phénomène incroyable où les oiseaux s'arrêtent, les cigales s'arrêtent, parce que vous savez que les cigales, c'est très, très sonore. Et tout d'un coup, ce silence, en plus de cet œil noir qui vous regarde dans le ciel, c'est terrible. Voilà. Et j'ai même vu des mimosas, une plante particulière, qui ferme ses feuilles la nuit, et ben, le mimosa ferme pendant 2 minutes ses feuilles pendant la totalité de l'éclipse.
0: Ah ouais.
1: Voilà.
0: Ah ben là, vous nous faites envie. Donc le 2 août prochain 2027, tous en Espagne.
1: Hein. Ouais, par contre, c'est au sud-sud, là. Il faut aller à Gibraltar.
0: Ah, faut faire un petit peu de route.
1: C'est ça, mais ah ben, ça vaut le coup, hein, je vous le dis.
0: Un voyage passionnant entre les légendes du passé et les découvertes du présent. On va rappeler que votre conférence Mythologie du système solaire est à ne pas manquer le mercredi 23 septembre, 7 à 20h à la salle polyvalente de Rieux-Volvestre. C'est organisé par La Pupe en Vol avec une entrée libre et gratuite. Et c'est présenté par Jean-Noël Sarraï, expert en astronomie. On vous remercie.
1: Tout à fait. Je vous remercie aussi. À bientôt.
0: Avec grand plaisir. À très bientôt.
1: Au revoir.

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0: 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Le journal vous est présenté par Antoine Galen. Bonjour Antoine.
1: Bonjour Caroline, bonjour à tous. L'annonce vient de tomber, les pays de l'Union Européenne se sont finalement entendus pour lever les sanctions contre Alisher Usmanov et Mikhail Friedman. Les deux oligarques russes sont donc épargnés, la France et le Luxembourg s'en réjouissent. Vous saurez tout en début de journal. Une petite phrase en apparence, mais une rupture majeure. Le président sud-coréen appelle les États-Unis à demander un simple gel du programme nucléaire nord-coréen. Pas de suppression en perspective. Un revirement après des décennies de pression pour dénucléariser la Corée du Nord. Mais Lee Jae-myung le constate, les sanctions contre Pyongyang ne sont pas efficaces. Dans ce journal, nous serons également en Turquie. Le pays est sous le choc après une fusillade devant un lycée. Cela s'est passé ce matin à Manisa, dans l'ouest du pays. 11 blessés, dont 2 graves. L'auteur est un jeune scolarisé dans l'établissement. Et puis en France, le procès de l'assassinat de Federico Martina Rumburu continue. L'ex-rugbyman décédé le 19 mars 2022 à Paris. Hier, le principal accusé Loïc Le Priol s'est exprimé et aujourd'hui, son ami Romain Bouvier a pris la parole. Les 27 se sont donc finalement mis d'accord. Les sanctions sont levées contre les deux oligarques russes. Les négociations bloquaient notamment sur le cas du milliardaire Alisher Usmanov. Bonjour Thomas de Saint-Léger.
2: Bonjour.
1: La France poussait pour faire retirer de la liste cet homme d'affaires très influent.
2: Homme d'affaires et de réseau, né il y a 73 ans en Ouzbékistan. Ce diplomate de formation au visage rond entretient aussi de solides connexions avec l'Azerbaïdjan. Tellement solide que la France a souhaité le ménager pour obtenir en échange, selon le Financial Times, la libération d'au moins 2 de ses ressortissants détenus dans le pays, réputés proches du Kremlin, ce dont il se défend. Alisher Usmanov fait fortune dans la métallurgie au mi-temps des années 90, parcours classique d'un oligarque de plus en plus riche, de plus en plus puissant. Il s'attaque ensuite au monde des médias et rachète en 2006 Commerçante, quotidien libéral russe de référence, aujourd'hui plutôt complaisant avec la ligne officielle. Ses investissements dans le numérique, les réseaux sociaux, la téléphonie lui permettent d'agrandir encore sa toile et sa fortune, estimée récemment à 14 milliards d'euros. Le nom d'Alisher Usmanov est aussi lié au monde du sport, ancien actionnaire du club de football d'Arsenal. Il est surtout connu pour avoir longtemps dirigé la Fédération internationale d'escrime, la première à avoir réintégré sous bannière neutre les sportifs russes et biélorusses. C'était au printemps 2023, preuve supplémentaire de son influence dans de nombreuses coulisses.
1: Thomas de Saint-Léger, merci beaucoup. Et les 3000 autres personnalités russes, elles, sont toujours visées par les sanctions européennes. Donald Trump dit avoir le choix entre anéantir l'Iran ou passer un accord. Déclaration du président américain à l'Assemblée générale des Nations unies. Un peu plus tôt, le chef de l'ONU a aussi pris la parole. Antonio Guterres a notamment évoqué le spectre d'un nettoyage ethnique en Cisjordanie occupée. Il a également accusé les géants pétroliers d'avoir traité l'atmosphère comme une décharge à ciel ouvert. Et lors de cette Assemblée générale des Nations unies, il sera aussi question du nucléaire en Corée du Nord. C'est le président sud-coréen qui abordera le sujet. Lee Jae-myung appelle les États-Unis à demander un gel du programme nucléaire nord-coréen et non plus à sa suppression. Une déclaration dans le New York Times et Associated Press qui peut paraître surprenante. Mais le président sud-coréen insiste, les sanctions contre la Corée du Nord ne sont pas efficaces. Pourtant, depuis des décennies, Séoul, Washington et Tokyo réclament la dénucléarisation complète de la Corée du Nord. Une formule de plus en plus décriée alors que Pyongyang possède désormais un impressionnant arsenal balistique et semble fermé à toute négociation. Nicolas Roca, le président sud-coréen, propose donc une autre formule.
3: Un arrêt du programme d'armement contre un allègement des sanctions du Conseil de sécurité. Dans les colonnes du New York Times, le président démocrate plaide pour une approche pragmatique en plusieurs phases, approche qu'il va développer ce mardi lors de son discours à l'Assemblée générale des Nations Unies. Une rupture avec la ligne historique de Séoul qui part d'un triple constat. Les sanctions ne sont pas efficaces, la Corée du Nord n'est plus aussi isolée qu'auparavant grâce au soutien russe et chinois, et surtout son arsenal balistique ne cesse de croître. Il propose donc d'abord le gel du programme nucléaire, puis un dialogue global qui doit aboutir enfin à un traité de paix sur la péninsule, une situation dans laquelle la Corée du Nord pourrait donc renoncer à l'arme atomique.

0: Houthi et les forces gouvernementales soutenues par Riyad ont fait 154 morts au Yémen. Des combats qui engendrent l'exil de nombreux habitants. Cela devrait s'empirer dans les prochains mois. L'ONU prévoit le déplacement de 230 000 personnes dans le pays et plus de 10 000 réfugiés à Djibouti. L'actualité, c'est aussi cette fusillade en Turquie devant un lycée. Cela s'est passé ce matin à Manisa, dans l'ouest du pays. Le dernier bilan officiel fait état de 11 blessés parmi les élèves, dont 2 dans un état grave. L'auteur est un jeune scolarisé dans l'établissement. Une fusillade qui intervient alors que plusieurs violences ont touché des écoles turques cette année. Ankara, les précisions d'Anandlouer.
1: L'attaque s'est produite aux alentours de 8h du matin, heure locale, au moment où les lycéens entraient dans l'établissement. L'assaillant, équipé d'un fusil de chasse, a tiré sur un groupe de jeunes au niveau de la rue qui passe devant l'école. Il s'agit d'un élève du lycée âgé de 15 ans. Il n'est pas entré à l'intérieur. Des images de vidéosurveillance le montrent en train de quitter les lieux, son arme toujours à la main. Il a rapidement été interpellé par les forces de l'ordre, ainsi que ses parents et son grand-père. Les autorités turques explorent notamment la piste d'un cas de harcèlement scolaire. Cette fusillade intervient après plusieurs incidents violents survenus dans des établissements scolaires de Turquie depuis le début de l'année. En avril, un élève de 14 ans avait ouvert le feu dans une école du sud-est du pays, tuant un enseignant et 10 élèves. Ces attaques, dont la Turquie n'avait pas l'habitude jusqu'ici, ont conduit les autorités à revoir les dispositifs de protection des écoles. Les ministères de l'Intérieur et de l'Éducation avaient justement signé hier un protocole de sécurité, prévoyant notamment le déploiement permanent de policiers dans les écoles considérées comme présentant les risques les plus élevés. Anandlouer, Ankara, RFI.
0: Un nouveau scandale en Albanie. Les procureurs anticorruption ont émis un mandat d'arrêt à l'encontre de Vlora Izon. La chef des services de renseignement de l'État est soupçonnée d'avoir divulgué des informations confidentielles dans une affaire qui implique également un haut responsable de police. Le parquet a ordonné son placement en résidence surveillée. Lui est face à la justice. Romain Bouvier a pris la parole aujourd'hui au procès de l'assassinat de Federico Martín Aramburu, l'ex rugbyman décédé le 19 mars 2022 à Paris. Les interrogatoires des accusés se poursuivent à la cour d'assises. Hier, le principal accusé, Loïc Le Priol, s'est exprimé et dit avoir tiré sur Federico Martín Aramburu par réflexe militaire. Ce matin, c'est son ami Romain Bouvier qui a donc pris la parole. L'auteur de la première salve de tir reconnaît des violences avec armes, mais nie l'intention de tuer et toute préméditation. Récit de Laura Martel.
2: C'est ce qu'il s'emploie à démontrer par un récit minutieux, voire trop verbeux, au goût du président et même de son avocat. Sur la première bagarre, Romain Bouvier raconte qu'ivre et jovial, il n'a pas perçu la tension monter. D'où son incompréhension totale quand Federico Aramburu et Loïc Le Priol s'empoignent. Mon réflexe, c'est d'arrêter cette bagarre qui n'est pas la mienne, mais Chonegarty me frappe. Pour moi, après c'est fini, je ne veux pas en découdre plus, mais un serveur me dit « ton copain se fait massacrer ». C'est comme une injection de peur haute intensité par intraveineuse, explique l'accusé, qui s'empresse de souligner, je ne pense pas une seule seconde à mon arme. Ce qui m'obsède, c'est où est Loïc et dans quel état. C'est toujours le cas, dit-il, quand il retrouve les rugbymen, mais c'est alors Aramburu qui l'aurait intimé à se battre. Il dit, toi t'es mort, et sincèrement, je le prends au mot. La panique me rend dingue au point d'instinctivement sortir mon arme. Mais il continue d'avancer, je veux tirer par terre pour qu'il recule. Pas une seule fraction de commencement de seconde, je pense l'avoir touché parce que je vise le sol, insiste-t-il. Donc c'est...

Nous allons maintenant faire un saut temporel. Voici un titre qui est sorti au mois de septembre. Mais c'était en 1970. Souvenez-vous.

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1: Nous sommes sur Radio Galaxy avec Lucien Sanchez, Au Secours 31. En deux mots, Lucien Sanchez, qu'est-ce que veut dire OEAU Secours 31, hein? Il faut bien le préciser. Hein?
2: C'est ça, mais tout le monde comprend le sens que ça a, hein? C'est que ça se rapporte à l'eau et au secours, bien sûr, une espèce de petit calembour pour signifier que les problèmes de l'eau nécessitent notre attention particulière. C'est tellement vrai d'ailleurs que notre sigle a été repris dans toute une série d'autres départements, dans le Pas-de-Calais, je crois, il y a Au Secours 11, il y a Au Secours 34, d'autres associations locales sont reconnues dans le sens de ce sigle.
1: Tant mieux, Lucien Sanchez, si ça peut aider justement. Alors, vous êtes une association basée à Toulouse. Le but principal de Toulouse Au Secours, c'est quand même de préserver l'eau à Toulouse et dans son agglomération. Où est-ce qu'on en est en ce moment du côté des nappes phréatiques? Apparemment, en Haute-Garonne, ça va.
2: Ben, c'est pas le pire de France, oui, c'est pas là, disons, qu'elles sont le plus polluées. Les endroits, elles sont beaucoup plus polluées que dans notre région. La recharge a été assez importante, ceci dit, il faut quand même garder la plus grande attention sur l'état de ces nappes. Ne serait-ce que pour une raison, c'est que avec la sécheresse, le réchauffement climatique, on risque d'avoir un besoin absolu d'avoir des réserves d'eau en cas de gros problèmes. D'ailleurs, il y a un programme que nous approuvons, qui a été mis en place par le conseil départemental, pour faire une cartographie très précise des nappes phréatiques dans le département de la Haute-Garonne et d'autres départements, je crois, limitrophes également.
1: Est-ce qu'on peut donner un conseil aux consommateurs d'eau? Qu'est-ce qu'on leur dit? Consommer mieux, bien et moins?
2: Bien sûr, tout le monde dit ça, bien sûr qu'il faut économiser l'eau. Ce qu'on leur conseille aussi quand même, c'est de boire l'eau du robinet, parce qu'on pense que c'est l'eau en réalité la plus contrôlée. Et d'ailleurs, il y a des scandales qui sortent là sur les pollutions des eaux en bouteille. C'est quand même l'eau qui reste la plus contrôlée, ce qui veut dire que ça n'empêche pas d'avoir des exigences de contrôle de qualité importantes. Mais pour l'instant, on peut dire qu'à Toulouse et sur la métropole, il n'y a pas de problème majeur de ce point de vue-là.
1: Alors, le Sénat s'est intéressé à politiser les canicules qui s'installent. Ça veut dire quoi, ça?
2: Ben, politiser, ça veut dire qu'il faudrait, à notre sens en tout cas, c'est de s'intéresser vraiment aux causes profondes de cette situation, même si ce n'est pas évoqué de manière précise dans notre communiqué, parce qu'on traitait essentiellement la situation locale et ce n'est pas menacé. Il faut dire quand même que les problèmes qu'on rencontre aujourd'hui, on le sait, le réchauffement climatique avec toutes les conséquences sur l'eau, sont dues à l'utilisation massive des énergies fossiles. Et que c'est un facteur, disons, sur lequel, si on ne décarbone pas l'économie, c'est à peu près certain, et tous les climatologues le disent, qu'on va avoir peut-être plus 2, 3 ou 4 degrés à l'horizon de la fin du siècle d'augmentation qui rendra la vie absolument impossible, au moins dans nos régions.
1: Lucien Sanchez, vous qui êtes de Toulouse, Au Secours 31, vous parlez dans un communiqué de presse de tarification saisonnière. Ça veut dire qu'on changerait régulièrement la tarification?
2: Ben, ça veut dire que ça a été mis en place en 2024 par le conseil de métropole, par M. Moudin qui le dirige. Et ça consiste à augmenter pendant les 5 mois d'été, plus que l'été, de juin à octobre, un tarif de plus 42% et les 7 autres mois, une baisse de 30%. Ceci pour inciter aux économies de consommation d'eau. Bon, le bilan n'a jamais été vraiment tiré, disons, des effets réels d'économie d'eau. En tout cas, dans le dernier document de la métropole, il est question de faire un audit là-dessus en faisant appel à un cabinet indépendant. Nous, on a toujours dit que malgré les annonces dans les médias, dans les journaux locaux, que ça aurait permis beaucoup d'économies, on n'est pas du tout certain. Donc on attend et puis surtout, on pense que c'est une mesure qui n'est pas juste socialement.
1: Au Secours 31, Lucien Sanchez, vous souhaitez que l'eau en France soit gérée par le service public, mais apparemment à Toulouse et agglomération, ça n'est pas le cas. Il y a plein de sociétés privées et vous voulez que ce soit géré par le public?
2: Ben oui, on les fait parce qu'on estime que l'eau est un bien public, un bien commun tellement important que sa gestion ne devrait pas faire l'objet de profits et que ça doit être géré par des régies publiques, voilà, et pas délégué à des groupes privés dont le but essentiel est de faire du profit.

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0: La poésie des simples, une série inspirée par la nature, de Marilyn Guinet-Perminja. Au soleil couchant, j'aime bien aller m'asseoir dans le bois derrière la maison. Sous une table, il y a des vieilles chaises en plastique, elles sont placées à l'abri de la pluie. J'en prends une et je m'installe sous un jeune tilleul face au soleil. Ce soir, je change de sens. Non pas que je boude le bel astre, mais je veux admirer les formes qu'il dessine à contre-jour sur les troncs d'arbres. Ce moment ne durera pas, je veux être pleinement là, ne rien rater de la danse des lumières, des couleurs orangées et puis rosées qui se projettent sur les chaînes. Oh, le film est trop beau. Il y a des lacs tout blancs et des ombres chinoises qui forment une foule de personnages jouant dans des épopées éphémères. Je remarque aussi que les hautes herbes et les buissons sont immobiles. Ah, il n'y a pas une once de vent. Comme si tout le monde retenait sa respiration devant le spectacle. Pourtant, les jours précédents, le vent était bien là, rugissant dans les cimes. Je me dis, mais où est-il bien passé? Cette question, je la laisse courir, elle va, et elle laisse, dans son sillage, une histoire qui me revient. Où va le vent quand il souffle fort? Et si je me disais, le vent je le prends, je le mets dans un sac et je l'emporte. Un jour sans vent, je le vide et je compte ce qu'il y a dedans. Il y a tant et tant de vent absent qu'il ne reste plus que le silence. Un silence lourd de miettes d'invisible et d'inaudible. Des miettes de messages, des bribes de colère, des cendres inactives. Si je le secoue, je provoque le vent à nouveau et peut-être la tempête. Alors non, laisse les silences où ils sont, les poussières où elles sont, à la terre et enterre ce sac de rien, retire du sac juste un grain. Fais-en des confettis légers qui retomberont en pluie d'amour pour le renouveau. Ce détour dans l'imaginaire guide mon regard vers les pleins et les vides qui coexistent dans la forêt. Là où il y a du vide, il y a du ciel. Et alors, une respiration est possible. Inspire et expire peuvent se vivre. Entre les arbres, il y a de l'espace. Entre les notes, il y a le silence. Entre deux étapes, il y a le repos. Et entre les difficultés, le souffle. Avancer, c'est vivre les espaces creux pleinement, comme dans la forêt. Les arbres ne marchent pas, mais les espaces qu'ils créent entre eux, ils nous aident à marcher. L'espace vide nous donne du temps, car il nous donne à vivre dans notre propre temps intérieur. L'espace plein nous prend, nous saisit, par les sens, par les émotions. Tout est fait pour que nous ne soyons jamais en manque de plein par ici. La société du spectacle dans laquelle nous sommes remplit tout. Nous n'avons plus rien à créer, tout est mâché. L'œil finit par se vider de sa substance et le désir est déjà assouvi avant qu'il ne s'exprime. Heureusement, il nous reste le temps de la contemplation quand nous sommes débranchés, déconnectés des sollicitations de toutes sortes. Les arbres, les plantes, le ciel, le vent n'attendent que ça, des contemplatifs, prêts à créer avec eux. C'était Un jour sans vent dans la série La poésie des simples avec un extrait de l'album Music Chamber de Balaké Sissoko et Vincent Segal.
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0: 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Vent ? Pluie ? Brume matinale ? Ou soleil ? Retrouvez Arnaud pour votre bulletin météo.
1: Bonsoir à toutes et tous. L'année prochaine, l'air sec et le vent qui faiblit favorisent une baisse des températures pour cette nuit d'équinoxe. On attend 12 à 14 degrés dans les vallées au lever du jour. Mercredi 23 septembre. Ce premier jour d'automne est le jumeau du dernier jour de l'été. Un soleil à peine voilé, du vent qui faiblit, aussi les températures maximales franchissent à nouveau la barre des 30 degrés. Ce sera alors le 90e jour de l'année à plus de 30 degrés sur le Muretem. Et des pointes à 32 sont possibles entre Rieux et Haute-Rive, 30 degrés à Arbas et Salis-du-Salat. Bonne soirée à toutes et tous.
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0: Bonjour à tous et bonjour à toutes, bienvenue sur Radio Galaxy 98.5 FM, la radio du sud de Toulouse. Et je suis actuellement, pour la première fois, dans le bureau du maire de Carbonne, avec le nouveau maire, monsieur Didier Lamarque. Didier Lamarque, bonjour.
1: Bonjour.
0: Maire de Carbonne, depuis 6 mois à peu près, qu'est-ce que vous avez découvert avec cette nouvelle fonction?
1: Alors, sur cette nouvelle fonction, c'est toute la mise en place, l'organisation du fonctionnement d'une commune, notamment au sein des services, apprendre à connaître correctement tout le fonctionnement, les rouages administratifs. Donc ça, c'est la découverte pour l'ensemble des élus municipaux, parce que nous sommes tous issus de domaines associatifs ou autres, chefs d'entreprise, artisans, commerçants. Personne n'est issu d'un mandat précédent, sauf la Benjamin qui sort d'un conseil municipal des jeunes, Alice Georges pour ne pas la nommer. Les 6 premiers mois pour s'imprégner de tous ces rouages dans la tente, en plus d'un DGS qui ne nous a pas facilité la chose. Et très ravi de l'avoir accueilli au 1er juillet, M. Constantin Namien, qui vient de Vic-en-Bigorre, et donc qui depuis le mois de juillet nous facilite pleinement le domaine administratif avec les services. Voilà.
0: Lorsqu'on change de municipalité, lorsqu'on change de direction au sein d'une mairie, il y a une continuité de service, il y a des agents qui sont en place et qui connaissent le travail, qui connaissent les projets, qui connaissent les rouages. J'imagine que pour vous, c'est un atout.
1: Tout à fait. On fait confiance à tous ces directeurs de service. Ils sont là pour nous épauler. C'était à nous de comprendre comment ça fonctionnait. Chose est faite aujourd'hui. On a mis en avant dans notre programme la mise en place de la démocratie constructive participative. Et c'est ce qu'on a fait à partir de ce jour pour l'assise de la santé. C'est notre premier thème important. On avait commencé en juin avec le conseil des associations parce que c'est un domaine qui nous attache fortement pour soutenir le domaine associatif et connaître les attentes de toutes les associations. Et là, on attaque par l'assise de la santé. Viendra rapidement le domaine de la mobilité douce. C'est une réflexion très importante et on mettra la concertation, les citoyens également.
0: Quand vous dites concertation constructive participative, vous mettez quoi derrière?
1: Ce sont des réunions publiques avec les citoyens, les associations, les professionnels, en fonction des domaines, en fonction des thématiques, pour qu'on ait le ressenti, les attentes de chacun, et partant de là, avoir un domaine de réflexion bien étudié et répondre au mieux à l'envie des citoyens.
0: Carbonne, aujourd'hui, c'est une ville calme, c'est une ville animée, c'est une ville avec des soucis.
1: Alors, c'est une ville très très animée, notamment par le domaine associatif. C'est le poumon de la ville, le domaine associatif. C'est pour ça qu'on soutient ce domaine-là. L'autre réflexion dans la mandature à venir, c'est favoriser l'implantation des commerces en centre-ville plutôt qu'ils s'expatrient ailleurs. Donc ça, c'est notre priorité également. Après, il n'y a pas de problème particulier. Comme toutes les communes, il peut y avoir quelques soucis, mais c'est pas bien grave.
0: Vous nous disiez il y a quelque temps que vous aviez rencontré sur Carbonne quelques incivilités.
1: Oh, les incivilités, c'est les petites incivilités. On prévoit de recruter un médiateur. Quand il y a des petites choses qui se créent, essayer de les désamorcer rapidement et pour garder la tranquillité.
0: La place de la République est bientôt terminée. Elle a été utilisée il y a peu de temps par un concert il y a quelques semaines. Vous avez d'autres projets d'implantation de lieux pour les associations et pour l'activité des carbonéens? Vous pouvez nous en dire quelques mots?
1: La place du Préau qui va se terminer parce que on l'a pas encore inaugurée. Les travaux ont repris. Il va y avoir la mise en place du kiosque. Donc on va l'inaugurer certainement à l'approche de Noël. Après, on a un objectif, c'est de redynamiser le bois de Castres, la salle des fêtes, avec le PRJ.
0: PRJ, excusez-moi.
1: C'est le point de rencontre jeune, si vous voulez, pour redynamiser ça, parce que les jeunes se sentent impliqués dans un lieu de rencontre, et réenchanter le bois de Castres avec le parcours de santé, mettre à disposition du matériel d'efforts physiques, de musculation au bois de Castres, pourquoi pas, c'est à l'étude aussi. Ben, on a plein de projets comme ça, on pense améliorer le bois de Castres.
0: Lors de votre campagne électorale, vous avez parlé également du gymnase qui était sursaturé. Est-ce que vous avez des solutions par rapport à ça?
1: Des solutions immédiates, on les a pas, parce que faire un nouveau gymnase, c'est très très très coûteux. Par contre, on a un ancien lieu qu'on appelle la volaille, qu'il faut totalement réhabiliter. Et l'idée, ça serait de la réhabiliter dans le sens culturel, sportif, multi-activités possibles pour les associations actuelles à pouvoir avoir d'autres créneaux, si vous voulez. Donc, c'est dans ce sens-là, quoi.
0: Merci. Dernière question maintenant. Si vous aviez un message à laisser aux Carbonaises et aux Carbonais, quel serait-il ?
1: Ben, on attend toujours des réactions de la nouvelle municipalité immédiate. Il faut prendre le temps de la réflexion par la démocratie constructive, justement. Donc, on a plein de projets et en fonction de ça, ben, on commence à se mettre au travail maintenant, sérieusement. Il y aura des choses de faites, mais il faut nous laisser le temps.
0: Didier Lamarque, donc maire de Carbonne, merci beaucoup d'être venu sur le micro de Radio Galaxie. Je suis toujours à Carbonne, donc avec monsieur le maire Didier Lamarque dans son bureau. Et monsieur Lamarque, vous avez parlé tout à l'heure d'un nouvel arrivant au mois de juillet sur votre commune qui vous a grandement soulagé. Qui est ce monsieur ?
1: Alors, c'est le nouveau directeur général des services, monsieur Damien Constantin, qui nous vient de Vic-en-Bigorre, et très ravi de l'avoir dans nos services actuellement.
0: Monsieur Constantin, donc bonjour.
2: Bonjour.
0: Vous venez donc de Vic-en-Bigorre, comme vient de dire monsieur le maire, mais bien avant ça, vous avez été ailleurs, vous avez été dans l'Aude, vous avez été dans le Puy-de-Dôme, c'est bien ça ?
2: Tout à fait. J'ai exercé une vingtaine d'années dans la fonction publique territoriale en tant que directeur général des services, mais pas que, puisque j'ai commencé ma carrière dans les années 2000, où mon premier poste a été à la communauté d'agglomération Montargoise et Rives-du-Loing. Et j'ai travaillé directement justement sur un PLU intercommunal. Pourquoi je dis justement ? Parce que effectivement la commune de Carbonne se lance dans la révision de son plan local d'urbanisme. Et le président de l'époque m'avait demandé aussi de travailler sur une charte du développement durable. Et là, j'ai commencé ma carrière donc dans la fonction publique territoriale. Je suis investi dans le service public à travers mes différentes expériences parce que j'ai financé mes études en tant que MISE, maître d'internat, surveillant d'externat. Je baigne dans le monde associatif et dans le service public depuis une trentaine d'années.
0: Qu'est-ce qui vous a le plus surpris, le plus étonné ou le plus contenté en arrivant à Carbonne ?
2: Ce qui m'a le plus surpris. Alors rien ne me surprend aujourd'hui parce que avec l'expérience qui est la mienne, très modestement, j'ai connu différentes collectivités, différentes régions, beaucoup d'élus. En termes de fonction de directeur général des services, il n'y a pas grand-chose qui peut me surprendre, en tout cas dans le sens strict du terme. En revanche, j'ai constaté vraiment une équipe très investie, très très motivée, une équipe donc des élus, une équipe municipale, plus que dans certains endroits, très mobilisée, avec aussi une nouvelle méthode de travail qui n'est pas forcément celle qu'on rencontre partout. Comme l'a très bien dit monsieur le maire, cette équipe municipale porte quelque chose d'un peu atypique, mais très bon pour la démocratie, qui est effectivement la démocratie constructive. Donc ça, c'est vraiment quelque chose qui est un peu nouveau sur cette forme-là, avec ce format-là pour moi. Sinon, c'est vrai que vous l'avez dit tout à l'heure en introduction, ce qui est à prendre en compte, c'est qu'il y a un fonctionnement qui durait depuis des décennies au sein de cette collectivité à Carbonne. C'est pas du tout péjoratif. Mais ça se traduisait aussi par une direction générale des services qui restait presque 3 décennies, donc c'est pas non plus très courant. Et donc du coup, l'arrivée d'une nouvelle équipe avec l'arrivée aussi d'un nouveau directeur général des services, il faut apprendre à se connaître et être surtout dans un premier temps, en tant que DGS, à l'écoute, l'observation, pour bien comprendre comment les choses fonctionnent, afin de pas apporter une révolution, mais une évolution donc dans le fonctionnement, qui soit aussi en correspondance avec les besoins et le projet des élus.
0: Plusieurs fois, on a utilisé le terme de DGS, directeur général des services. Pour les auditeurs qui ne savent pas ce que c'est, quel est votre travail ?
2: Il est sur 3 niveaux, en fait. On dit qu'un bon directeur général des services doit avoir 3 compétences, ou au moins 2 sur ces 3 compétences. La première, c'est effectivement qu'il doit être un bon directeur financier, alors pas un comptable, mais quelqu'un qui puisse gérer la collectivité, en tout cas faire des propositions par rapport aux élus qui prennent les décisions, c'est très important. Ensuite, il faut qu'il soit un bon directeur des ressources humaines aussi. Par exemple, mon premier DGS m'avait dit les dossiers c'est très important, mais les personnes ça l'est encore plus parce qu'une seule personne peut bloquer un projet de plusieurs millions d'euros, donc il faut être très attentif à ça. Et la troisième compétence, c'est un conducteur d'opération, un chef de projet, avoir une compétence en termes d'aménagement du territoire, puisque c'est ce qui compte aussi pour les Carbonais, de mettre en place les projets pour lesquels donc les élus ont été mis aux responsabilités.
0: Vous avez été à la montagne, vous avez été dans des montagnes anciennes. Là, vous êtes sur des plaines le long de la Garonne. C'est différent ?
2: Chaque collectivité a ses caractéristiques. Évidemment, moi, il y a quelque chose qui est assez différent par rapport à mes précédentes collectivités. Parce que vous l'avez cité, j'ai été DGS donc à Châtel-Guyon, donc en Auvergne. J'ai été DGS aussi à Vicomigor dans les Hautes-Pyrénées. Et la répartition des compétences était différente. Donc là, on a la chance à Carbone, je dis ça, c'est une chance ou une opportunité, que certaines compétences qui sont traditionnellement, peut-être aujourd'hui, à l'heure actuelle, portées par l'intercommunalité, sont portées par la commune. Je pense notamment donc à l'enfant-jeunesse, à la médiathèque, à la piscine. C'est quand même quelque chose qui n'est pas forcément courant dans d'autres territoires. Voilà, et c'est pas du tout un jugement de valeur de ma part, c'est juste un constat. Alors, est-ce que c'est lié à la hauteur des montagnes ? Je n'en suis pas sûr.
0: Dernière question, vous venez de l'extérieur, vous avez donc un regard neuf. Quels sont, à votre avis, les atouts de la région de Carbone ?
2: Déjà, le principal atout, c'est son positionnement politique, parce que c'est la commune centre et la plus importante du Volvestre. C'est un atout très important. Ensuite, c'est son positionnement géographique. On est sud Toulouse, à proximité d'une métropole, mais on conserve aussi l'originalité et le confort de vie d'une commune semi-rurale. Deux atouts qui sont très importants. Et en toute sincérité, je pense que l'équipe aujourd'hui arrivée donc aux responsabilités est aussi un atout, puisqu'ils ont vraiment une expérience très significative donc dans le privé. Ce qui permet d'avoir une vision très nette du projet qu'ils veulent voir se mettre en place avec des idées très précises. Et même s'ils ont une inexpérience en termes d'élus, c'est compensé par leur expérience en tant que chef d'entreprise ou en tant que président d'association. Donc du coup, c'est très enrichissant parce que en fait, ça nourrit vraiment la réflexion et d'une façon différente. On n'est pas sous un seul regard et tout le monde peut s'exprimer dans cette équipe et ce collectif. Ça, c'est aussi un atout très important. Et quand on croise tout, le fait qu'il y ait des agents aussi expérimentés avec des institutions ou des personnes qui sont prêtes à accompagner de façon expérimentée, ça permet d'avoir une bonne symbiose. Alors, il faut apprendre à travailler ensemble, mais je pense qu'on a tous les ingrédients pour pouvoir mettre en œuvre un bon projet au bénéfice des Carbonais et pour la ville de Carbone.
0: Damien Constantin, donc directeur général des services de la ville de Carbone, merci beaucoup.
2: Merci à vous.
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1: Un événement pas manqué, c'est le grand forum de l'emploi du bassin Haute-Rivain qui fait son retour le jeudi 24 septembre à la salle Horizon de Miremont. Plus de 50 structures seront représentées pour vous proposer plus de 100 offres d'emploi, formation et alternance. Tous les secteurs d'activité sont représentés. Que vous soyez en recherche d'emploi, en reconversion ou étudiant, c'est le jeudi 24 septembre de 9h à 13h. C'est à la salle Horizon de Miremont et vous retrouverez tous les renseignements sur le site internet ccba31.fr. Plusieurs offres sont à pourvoir en ce moment avec l'agence d'emploi Au Boulot de Caser. On recherche des électriciens industriels pour du tirage de câbles et raccordement d'armoires électriques. C'est sur le secteur de Salis-du-Salat. Un chauffeur poids lourd magasinier pour des livraisons chez les particuliers sur le secteur de Saint-Hélix-le-Château. Un poseur pack et clim secteur Saint-Hélix-le-Château également. Des infirmiers diplômés d'État. Là, il y a pas mal de besoins sur le secteur de Rieux, Beauchalot, Salis-du-Salat, Pincis et Montesquieu. Pareil, on recherche des aides-soignants, un façadier sur le secteur de Caser et enfin un technico-commercial pour des ventes de pièces détachées et accessoires pour mini-pelle. Ça, c'est sur Marteau-Tolosane et c'est l'agence d'emploi Au Boulot de Caser qui recrute en ce moment. Pour plus de renseignements, vous allez sur le site internet au-boulot.com.
2: 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C'est avec grand plaisir que nous les diffuserons. Merci de votre fidélité. Je vous dis à très vite.

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1: Bonsoir à toutes et tous. L'année prochaine, l'air sec et le vent qui faiblit favorisent une baisse des températures pour cette nuit d'équinoxe. On attend 12 à 14 degrés dans les vallées au lever du jour. Mercredi 23 septembre. Ce premier jour d'automne est le jumeau du dernier jour de l'été. Un soleil à peine voilé, du vent qui faiblit, aussi les températures maximales franchissent à nouveau la barre des 30 degrés. Ce sera alors le 90e jour de l'année à plus de 30 degrés sur le Muretin. Et des pointes à 32 sont possibles entre Rieux et Haute-Rive, 30 degrés à Arbas et Salis-du-Salat. Bonne soirée à toutes et tous.
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un petit peu de classique, ça vous dit ? Un auteur, une histoire, un morceau. Aujourd'hui, je vais vous parler de la suite pour orchestre de l'allemand Jean-Sébastien Bach. Il est né en 1685 et mort en 1750. Suite pour orchestre, une influence française.

Les quatre suites pour orchestre de Bach suivent un modèle développé par le français Lully au XVIIe siècle. À la mort de ce dernier, ses élèves et disciples ont cultivé et développé l'ouverture à la française, un format auquel ils apportèrent eux-mêmes d'importantes contributions et qui a atteint son apogée stylistique avec Bach et Handel. Il est difficile de dater de façon précise les suites de Bach, mais selon les historiens, il semble qu'elles aient été composées après 1723, lorsque le compositeur résidait à Leipzig. Bien qu'allemand, tous s'accordent à dire que Bach fait de nombreuses références à la France dans ses œuvres. Et ces références sont anciennes, puisque Bach copia durant ses années de formation tous les plus grands compositeurs français. La référence à Lully transparaît ainsi dans la suite numéro 1 en Do majeur. Mais le public reconnaîtra plus aisément le deuxième mouvement, appelé Air sur la corde de Sol. Celui-ci est très connu, puisqu'on le joue dans certaines cérémonies de mariage ou d'obsèques. Pourtant, Bach n'avait pas envisagé cette destination pour son œuvre qui se voulait exclusivement profane. Vous ne verrez plus la scène de la bibliothèque du film Seven de David Fincher de la même manière après avoir écouté cette œuvre interprétée par l'Orchestre philharmonique de Vienne, dirigée par Nikolaus Harnoncourt.

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1: 21h, c'est une bonne heure.

Bonsoir à toutes et bonsoir à tous. Content de vous retrouver sur Radio Galaxy 98.5 FM pour 30 minutes de blues. Enlevez les chaussures, enfoncez-vous dans votre fauteuil. Allongez les jambes, les enfants sont couchés, la nuit est tombée. Et maintenant, on écoute.

C'est sympa, non? C'était Slightly Hungover, ce qui signifie légèrement accroché, de Blues Delight. Un groupe canadien de 5 copains, plus tout jeunes, mais qui ont décidé de se faire plaisir. Le prochain morceau s'appelle Midnight Healing de Gene Deer, un auteur-compositeur américain d'Indianapolis. Il a enregistré 2 albums sous le label Slippery Noodle Sound, et le groupe a été élu pendant 9 années de suite comme le meilleur groupe de blues par les lecteurs du journal local Nouveau.

Voilà un morceau qui s'appelle « La femme au cœur glacé » tiré de l'album « L'enfer est trop chaud pour moi » de Chris Bell avec le groupe Big Star. Avec des titres pareils, c'est vrai que ça devient compliqué de tout gérer. C'est un jeune bluesman décédé à l'âge de 27 ans en 1978 dans un accident au volant de sa Triumph TR7 Sport. Sa brève existence a fait l'objet pourtant d'un documentaire sorti en 2013 intitulé « Big Star, Nothing Can Hurt Me », c'est-à-dire « Big Star, rien ne peut me toucher ». En tout cas, sa musique, elle nous touche.

Maintenant, c'est au tour de Scott Holt qui s'est fait connaître d'abord parce qu'il a accompagné très jeune le légendaire guitariste et chanteur de blues de Chicago, Buddy Guy. Holt a commencé à écrire ses propres chansons alors qu'il était sur la route avec Guy et a finalement commencé à enregistrer ses chansons de retour chez lui à Nashville pendant les pauses de la tournée internationale. Voici un titre récent parce qu'il date de 2001. I've got mine to give up living. Je n'ai plus envie de vivre. Tiré de l'album Les Anges en Exil.

Et voilà, le dernier morceau pour ce soir s'appelle Help Me Through the Day de Bernard Allison. Né en 65 à Chicago, Bernard Allison est un guitariste de blues américain, fils du bluesman Luther Allison. Ce morceau est tiré de l'album Storm of Life, qui sortit en 2002. Venu plusieurs fois en France à Montauban et à Cahors, Bernard ne laisse pas indifférent.

0: Et voilà, c'est tout pour aujourd'hui. Cette émission sera rediffusée dans 15 jours et vous pourrez retrouver la liste des titres sur la page Blues du site radiogalaxie31.com. Si vous avez aimé ou pas, dites-le nous. Laissez votre message sur la page Facebook de Radio Galaxie. Vous pouvez maintenant remettre les chaussures, rallumer la lumière et retourner à vos occupations. Allez, ciao.
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1: 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À mon compteur, c'est 22h.

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3: Bonjour, bonsoir et bienvenue sur RFI, Radio France Internationale. Il est minuit ici à Paris, 22h en temps universel et c'est l'heure de l'info sur la radio du monde.
1: Jérôme Bastion.
3: Au sommaire de cette édition, le secrétaire général Antonio Guterres de l'ONU s'adresse à la communauté internationale au terme de son double mandat de 10 ans à la tête de l'organisation et adresse regrets, critiques, avertissements aux dirigeants d'une planète qui se délite. Donald Trump, lui, à la même tribune, est resté fidèle à son style grandiloquent, mêlant promesses d'accord et menaces de destruction totale de la République islamique d'Iran, alors même que des négociations se poursuivent en coulisses. L'Union européenne renouvelle ses sanctions contre Moscou, qui concerne près de 3000 individus et entités. Pour cela, et malgré les critiques de Kiev, elle a fait ce que lui demandaient la France et le Luxembourg, rayer de la liste les noms de deux oligarques russes. Et puis nous évoquerons cette polémique littéraire qui secoue le monde de l'édition. L'écrivain haïtien Télisson Aurélien est accusé d'avoir écrit son dernier ouvrage, C'était ça ou mourir, à l'aide de l'intelligence artificielle, ce qu'il dément.
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3: De longs applaudissements pour le dernier discours d'Antonio Guterres devant l'Assemblée générale de l'ONU. Après 10 années passées à la tête des Nations unies, le diplomate portugais quittera ses fonctions le 31 décembre prochain. Il a eu beau occuper l'un des postes diplomatiques les plus importants du monde, il part dans un monde encore plus divisé et encore plus inégalitaire qu'il y a 10 ans. Indigné des attaques terroristes du Hamas et du spectre de nettoyage ethnique en Palestine par exemple, indigné encore de voir la Russie, membre permanent du Conseil de sécurité, violer la charte de l'ONU en envahissant l'Ukraine, ou indigné aussi de la priorité donnée aux énergies fossiles. À New York, Karine Notten.
4: Ça aurait pu être un constat d'impuissance de ces 10 ans de mandat. Antonio Guterres a préféré répéter ses indignations, mais aussi ses conseils pour préserver la stabilité du monde aux 193 dirigeants en face de lui. Côté climat, il les a appelés à adopter des plans de sortie des énergies fossiles et de faire payer les pollueurs qui se sont enrichis. 500 milliards de dollars ont été empochés par les 5 plus grandes compagnies pétrolières depuis le début de la guerre en Ukraine. Il leur conseille aussi de former de nouvelles formes de coopération dans ce nouveau monde multipolaire, d'autant que les grandes puissances se sont montrées bien vulnérables dernièrement en Ukraine et en Iran notamment.
5: Bâtir un avenir fondé sur des réseaux commence par la reconnaissance, en particulier de la part des superpuissances, que leur puissance n'est pas si super et qu'elle a des limites. Les événements de ces dernières années l'ont mise en évidence de manière incontestable. Une transition vers un monde multipolaire en réseau peut créer les conditions d'une résolution des problèmes mondiaux plus équilibrée et plus représentative.
4: Antonio Guterres conseille une réforme du Conseil de sécurité pour qu'il soit plus représentatif, une plus grande réforme des institutions financières internationales aussi, une coopération globale sur la gestion de l'intelligence artificielle à démarrer entre les États-Unis et la Chine pour s'assurer que la dignité humaine reste la valeur boussole et que la force du droit l'emporte sur la loi du plus fort. Karine Notten, New York RFI.
3: Le débat général des Nations Unies qui s'est ouvert ce mardi à New York, c'est, vous le savez, le rendez-vous annuel où les chefs d'État donnent leur vision du monde devant leurs pairs. Et parmi les premières prises de parole, il y a eu ce mardi celle de Lula, le président brésilien, qui a durement critiqué les Nations Unies et leur fonctionnement. L'ONU échoue dans l'une de ses missions les plus importantes, débarrasser l'humanité du fléau de la guerre, a-t-il regretté. Un peu plus tard, c'est le président américain Donald Trump qui s'est présenté à la tribune pour vanter une Amérique Il voulait bien sûr dire des États-Unis d'Amérique, plus puissants que jamais et qui seront prêts à utiliser toute leur puissance militaire pour défendre leurs intérêts en Amérique latine. Dans le reste de son discours décomplexé, le milliardaire a appelé tous les pays membres de la Cour pénale internationale à se retirer de cette instance qu'il a accusée d'être hors de contrôle. Et puis bien sûr, le président américain a menacé Téhéran de reprendre les bombardements, faute d'accord, dont il place l'échéance au lendemain des élections de mi-mandat, à savoir début novembre. Écoutez-le.
0: I have a big decision to make.
6: Je dois prendre une décision importante. Va-t-on conclure un accord avec l'Iran, lui permettant de se reconstruire et de devenir un pays bien plus puissant qu'il ne l'a jamais été, peut-être l'un des plus grands du Moyen-Orient, voire du monde ? Ou bien dois-je anéantir la République islamique, et ce rapidement, sans jamais leur laisser la possibilité de tuer et de détruire à nouveau des populations et des nations ? Dois-je les précipiter en enfer sans aucune chance de survie ni espoir de grandeur ou de descendance future ? J'appelle toutes les nations à se joindre à nous pour imposer un isolement économique total à l'Iran, jusqu'à ce que ce pays cesse ses attaques contre le transport maritime, commercial, renonce à ses ambitions nucléaires et mette fin à son soutien au terrorisme.
3: Propos recueillis par Julien Chavannes à New York. Et malgré ces rodomontades, on sait que 3 heures de discussion ont eu lieu entre le négociateur de Donald Trump et le ministre des Affaires étrangères iranien, qui a présenté une série de propositions pour la réouverture du détroit d'Ormuz. Ces entretiens doivent se poursuivre dans les heures et les jours qui suivent. Mais en réponse aux menaces du président américain, l'Iran a aussi promis d'intensifier sa réponse en cas d'attaque. Et puis on apprend à l'instant que les nouvelles sanctions américaines visant des compagnies aériennes d'Iran, promises par Washington à la fermeture partout dans le monde, doivent entrer en vigueur ce mercredi, avec déjà de premières annulations de vols annoncées. RFI, minuit 6 et 30 secondes à Paris, 22h 6 et 30 secondes en temps universel. En Ukraine, des frappes russes ont fait au moins 4 morts la nuit dernière à Dnipro, dans le centre-est du pays, alors que Volodymyr Zelensky est à New York à l'Assemblée générale de l'ONU pour tenter de relancer les négociations de paix. De son côté, l'Union européenne a fini par se rallier aux demandes de la France et du Luxembourg. Elle a rayé les noms de 2 oligarques russes de la liste des sanctions, et ce, malgré les critiques de Kiev. Faute d'accord avant 22h, temps universel, toutes les sanctions risquaient d'être levées. Mais la Lettonie, qui bloquait leur retrait, a finalement cédé. L'Ukraine, elle, dénonce une décision honteuse. Sofia Katsenkova.
7: Oui, c'est un compromis explosif. Près de 3000 personnes et entités accusées de soutenir l'effort de guerre russe contre l'Ukraine resteront sous sanction jusqu'en 2029. En revanche, 2 oligarques, Alisher Ousmanov et Mikhail Friedman, sortent de la liste noire. C'est la France qui réclamait le retrait du premier, officiellement pour des raisons de sécurité nationale. Mais selon plusieurs sources, Paris espère ainsi favoriser la libération de plusieurs de ses citoyens détenus en Azerbaïdjan, pays qu'Alisher Ousmanov connaît très bien. Le Luxembourg, lui, exigeait le retrait de Mikhail Friedman. L'oligarque réclame au petit pays plus de 15 milliards d'euros en justice pour le gel de ses avoirs. La Lettonie refusait ces exceptions, mais s'est finalement abstenue de voter. Dans la foulée, Riga a annoncé des discussions pour rejoindre l'initiative française de dissuasion nucléaire. Pour l'instant, aucun lien n'a été établi entre cette annonce et l'accord avec l'UE. L'Ukraine, elle, dénonce une décision honteuse et injustifiable qui, selon elle, offre à Moscou une certaine impunité. Kiev appelle désormais chaque État européen à sanctionner indépendamment les 2 oligarques.
3: Merci Sofia Katsenkova. Et puis cette histoire d'un roman phénomène de la rentrée littéraire en France, tout du moins, qui sème le doute, le livre de l'auteur haïtien Télisson Aurélien, intitulé « C'était ça ou mourir », a-t-il eu recours à l'intelligence artificielle ? La question est posée et la polémique fait rage depuis qu'un compte sur le réseau X affirme qu'un détecteur d'intelligence artificielle, Pangram en l'occurrence, estime que le roman est presque intégré. Intégralement rédigé par cette intelligence artificielle. L'auteur s'en défend, tandis que des spécialistes mettent en cause la fiabilité de ce détecteur d'IA. Olivier Roger.
8: Télisson Aurélien, que nous avons pu joindre au téléphone, se dit serein et il entend démontrer que son roman a été écrit bien avant la naissance des intelligences artificielles génératives. ChatGPT date de 2022 et le roman a été écrit entre 2017 et 2019. L'épouse de l'écrivain qui vit au Canada devrait d'ailleurs déposer chez son éditeur canadien un exemplaire daté pour prouver la bonne foi de l'auteur. Le post sur les réseaux sociaux du compte Balance ton Claude, qui prétend dénoncer le recours par des écrivains aux intelligences artificielles, a cependant semé le doute dans les esprits. Vu plus de 3 millions de fois, il a suscité un nombre record de commentaires, parfois au relent raciste, émanant de personnalités d'extrême droite. Pourtant, la confiance que l'on peut avoir dans les détecteurs d'IA, en l'occurrence...
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0: Sur Radio Galaxy, on vous présente la prochaine conférence organisée par La Pub en Vol le mercredi 23 septembre à Rieux-Volvestre. Et là, on va voyager au cœur du système solaire. On va parler à la fois d'astronomie, d'histoire et de mythologie. On va essayer de comprendre pourquoi derrière ces noms de planètes se cachent des dieux, des déesses, des héros et des récits vieux de plusieurs millénaires. C'est Jean-Noël Sarraï qui est expert en astronomie et qui est en ligne avec nous. Bonjour.
1: Oui, bonjour.
0: Racontez-nous, Jean-Noël, quelle est l'origine de cette mythologie du système solaire? D'où est-ce que ça vient?
1: Alors, cette mythologie du système solaire vient, en fait, des dieux et des déesses romains. C'est la dernière version, en fait, que l'Occident a conservée. Parce que les Romains, même si c'était il y a 2000 ans, ben, c'est la version la plus récente. On verra, pendant la présentation, que les Romains ont honteusement copié les Grecs, qui eux-mêmes se sont inspirés des Babyloniens. Toutes ces civilisations qui se sont succédées à peu près au même endroit, c'est-à-dire autour du bassin méditerranéen oriental, on va dire, bah, se sont passés le témoin comme ça et ont nommé à chaque fois les planètes avec des noms de dieux et de déesses.
0: Mais pour quelles raisons est-ce que les Babyloniens, les Grecs et les Romains ont-ils autant associé les astres à leur divinité?
1: En fait, c'est pas que. Vous pouvez aller dans toutes les civilisations. Ça, c'est un bon antidote au racisme, c'est-à-dire que l'humain, quel que soit son pays, quelle que soit sa civilisation, quelle que soit l'époque même, vous prenez les Chinois, vous prenez les Mayas, vous prenez les Égyptiens, vous prenez qui vous voulez, l'humain a toujours eu la même idée. C'est-à-dire que tout ce qui était dans le ciel, c'était le panthéon de dieux et de déesses.
0: C'était une manière pour eux de raconter le ciel à une époque où l'on n'avait pas encore d'outils scientifiques qui permettaient véritablement de l'expliquer. Hein.
1: C'est ça, c'était de le raconter et surtout de l'expliquer. C'est-à-dire que ça les dépassait tellement, et ça nous dépasse toujours d'ailleurs, qu'ils projetaient obligatoirement dans les planètes et aussi dans les constellations, mais ça c'est une autre conférence, leur dieu et leur déesse, croyante en fait.
0: Alors on peut commencer par exemple avec la planète Mars qui est associée à la guerre de par sa couleur rouge, c'est bien ça hein?
1: Exactement, ouais, tout à fait. Ça c'est un des rares points dans le ciel qui a une couleur vraiment caractéristique, orangée plutôt, rouge quand elle est basse sur l'horizon. Et donc, ce qu'on va montrer dans la conférence, c'est que le rouge, c'est toujours une connotation un peu négative chez les humains. Il y a même des étoiles rouges qu'on a associées à l'œil du taureau ou à l'œil du scorpion, donc des animaux assez négatifs pour l'homme.
0: Oui, rouge, couleur du sang également. Hein.
1: C'est ça, le sang, la guerre, le feu, tout ça, c'est l'attribut de la guerre.
0: Vénus, à l'inverse, est associée à la beauté et à l'amour. Pourtant, quand on découvre ses véritables conditions à la surface, on est loin de l'image de la déesse de la beauté, Jean-Noël.
1: Ah oui, tout à fait. C'est-à-dire que vous êtes renseigné sur Vénus. Il fait 450 degrés, jour et nuit. Donc si c'est la déesse de l'amour, c'est l'amour torride plutôt.
0: Oui.
1: Donc c'est pas pour l'amour qu'on la nomme comme ça, mais plutôt pour la beauté.
0: Ouais.
1: Voilà. Parce qu'on va voir que Vénus, c'est la fameuse étoile du berger, qui n'est pas une étoile donc, qu'il faudrait mieux appeler... La planète du berger, c'est elle qui est la plus belle du ciel. Donc tout simplement, ça a été Vénus ou Aphrodite chez les Grecs.
0: Et puis il y a aussi Jupiter qui est le roi des dieux. Jupiter est une planète qui est imposante. Là, on peut imaginer que c'est un rapport avec sa très grande taille.
1: Tout à fait. Alors on pourrait imaginer, effectivement, parce que la plus grosse planète a hérité du nom du plus important des dieux, donc que ce soit Jupiter chez les Romains ou Zeus chez les Grecs. Et en fin de compte, on verra donc lors de ma présentation que c'est complètement fortuit, c'est un gros coup de bol, que cette planète ait hérité du nom du plus important des dieux, pour une simple et bonne raison, c'est que les Romains et les Grecs n'avaient pas de télescope encore. Il a été inventé bien plus tard, plus près de nous, les siècles derniers. Et donc là, on verra qu'il y a une autre raison qui a fait nommer cette planète de la sorte.
0: Et ouais, c'est ce que j'allais vous dire, on est bien avant l'invention des télescopes. Est-ce que ça signifie que les anciens avaient conscience des tailles de ces planètes et de ce qu'elles représentaient dans notre univers?
1: Alors, ils n'avaient aucune notion des tailles des planètes, aucune. Ils voyaient juste l'éclat apparent, ce qu'on appelle. C'est-à-dire que Vénus, qui est très proche de nous, c'est la planète la plus proche de la Terre, donc du coup est très brillante. Mais Jupiter, qui est la plus grosse planète, bien qu'elle soit éloignée, est très brillante aussi. Donc en fait, on ne sait pas si elle est brillante parce qu'elle est proche, parce qu'elle est grosse. Voilà. Donc ça, ouais. Il y avait des batailles terribles entre savants de l'époque pour savoir le fin mot de l'histoire.
0: Ouais.
1: Et ça, on ne l'a su qu'à la Renaissance, après, on va dire, Galilée surtout, qui était le premier à regarder dans une lunette astronomique, Kepler, Newton, voilà. C'est ces personnes-là qui vont fixer les choses et le débat sera tranché.
0: Et même le soleil, peut-être que vous allez pouvoir me confirmer cela, le nom provient du latin populaire soliculus, dérivé du latin classique sol, solis, qui désigne l'astre et la divinité.
1: Oui, tout à fait. Sol était une divinité romaine, comme Luna était une divinité romaine, et comme Terra était une divinité romaine. Vous voyez que la Terre, la Lune et le Soleil viennent directement de ces dieux moins connus, on va dire, parce que pour le Soleil, on connaît plus Apollon, bien sûr, ou on connaît aussi Hélios.
0: Une petite dernière, on peut citer Mercure également, c'est la planète la plus rapide du système solaire, et elle a été nommée Mercure en rapport au dieu messager. Je trouve ça assez marrant.
1: Et oui, là vous avez trouvé la solution, parce que je vais faire, en fait, à l'issue de la conférence, je vais faire deviner au public le pourquoi de ces relations. Je ne vais pas donner du tout pendant la... Je vais donner des indices, on va dire, pendant la conférence. Et à la fin, on va essayer de trouver. Alors pour Mercure, effectivement, elle boucle son orbite en 3 mois. C'est la planète la plus près du Soleil. Et donc là, il suffit de le voir à l'œil nu. Donc là, les anciens le savaient. Et ils lui ont donné le nom du dieu Mercure ou Hermès. Parce que je ne sais pas si vous avez vu des représentations de ce dieu. Il a des petites ailes aux chaussures, des ailes à son chapeau. Oui. Et c'est le dieu le plus rapide.
0: Durant votre conférence, vous évoquerez également l'Union Astronomique Internationale, qui est une organisation non gouvernementale qui regroupe eh bien, des astronomes professionnels dans le but de promouvoir et de préserver la science astronomique dans tous ses aspects. Elle continue aujourd'hui d'écrire cette mythologie moderne. Est-ce que vous pouvez nous en dire quelques mots, Jean-Noël Sarail ?
1: Oui, effectivement, l'UAI, comme on l'appelle, c'est elle qui est en charge de nommer tout ce qu'on découvre de nouveau. Par exemple, à l'heure actuelle, les exoplanètes. Quelques-unes, on va leur donner des noms. C'est l'UAI qui va trancher. Les astéroïdes ont des noms. Les comètes ont des noms. Au 19e siècle, on a découvert, en tout cas avec l'invention du télescope, Uranus et Neptune, qui n'étaient pas du tout connus des anciens parce que pas visibles à l'œil nu. Et l'UAI a décidé de poursuivre cette méthode d'appellation des Romains, donc c'est pour ça qu'Uranus et Neptune, on verra, sont des dieux romains. Et ça n'a pas été, vous verrez, ça n'a pas été non plus nommé au hasard.
0: On a continué cette méthode, mais ce qui a changé, c'est qu'autrefois, on racontait des histoires pour expliquer le ciel, et aujourd'hui, on envoie des sondes et des satellites pour risquer de le comprendre. Mais en tout cas, le ciel continue de nous émerveiller, ça c'est certain. Vous qui êtes expert en astronomie, Jean-Noël, est-ce que ce regard qu'avaient les anciens, est-ce qu'aujourd'hui, ça nous permet de mieux comprendre l'histoire de ce système solaire malgré les tas de satellites qui tournent autour de nous ?
1: Ben, je vous dirais une chose, l'émerveillement est toujours là de nos jours, et je dirais même l'émerveillement à l'œil nu. Comme les anciens, là, je rentre vraiment hier soir là, de l'éclipse totale, donc je suis allé en Espagne l'admirer. Et ça a été un moment magique, incroyable. J'intime tout le monde d'aller voir la prochaine éclipse totale qui sera toujours en Espagne et qui sera le 2 août 2027, donc l'année prochaine. Moi, c'est la 7e éclipse totale que je vois. Et chaque fois, c'est une émotion incroyable. Et là, on laisse tomber la science. Tout ça, c'est purement du ressenti. Et on est tout à fait proche de ce que ressentaient toutes les civilisations qui n'avaient pas encore de télescope. L'œil nu est, je pense, l'outil le plus à même de vous émerveiller. N'en déplaise à tous les fabricants de télescopes automatiques qui vous donnent directement une image sur un écran. Non. Là, je ne suis pas du tout... ce genre de choses. C'est l'œil nu, vraiment. Et à la limite, regardez dans un oculaire d'un télescope. Ne regardez pas un écran. Je ne vois pas d'ailleurs l'intérêt, parce que sinon, autant regarder les plus belles photos sur Google, parce qu'un télescope qui projette une image sur un écran, pour moi, c'est une hérésie, quoi. C'est un non-sens.
0: Et puis, ce qui est fascinant, c'est l'environnement qui change autour de nous quand il y a cette fameuse éclipse. On entend les oiseaux qui arrêtent de chanter et cette biodiversité qui n'est pas habituée à un faux coucher de soleil, on va dire.
1: Ben exactement. Tout le vivant, hein. Vous allez voir que c'est pas que la faune, c'est aussi la flore, s'arrête au moment de la totalité. Alors, il faut être vraiment dans la bande de totalité. Là, cette année, malheureusement, en France, même si on était à 99%, ben, c'est pas la totalité. Il faut aller à 100% pour voir ce phénomène incroyable où les oiseaux s'arrêtent, les cigales s'arrêtent, parce que vous savez que les cigales, c'est très, très sonore. Et tout d'un coup, ce silence, en plus de cet œil noir qui regarde dans le ciel, c'est terrible. Voilà. Et j'ai même vu des mimosas, une plante particulière, qui ferme ses feuilles la nuit, et ben, le mimosa ferme pendant 2 minutes ses feuilles pendant la totalité de l'éclipse.
0: Ah ouais.
1: Voilà.
0: Ah ben là, vous nous faites envie. Donc le 2 août prochain 2027, tous en Espagne. Hein.
1: Ouais, par contre, c'est au sud-sud, là. Il faut aller à Gibraltar.
0: Ah, faut faire un petit peu de route.
1: C'est ça, mais ben, ça vaut le coup, hein, je vous le dis.
0: Un voyage passionnant entre les légendes du passé et les découvertes du présent. On va rappeler que votre conférence Mythologie du système solaire est à ne pas manquer le mercredi 23 septembre, 7 à 20h à la salle polyvalente de Rieux-Volvestre. C'est organisé par La Pupe en Vol avec une entrée libre et gratuite. Et c'est présenté par Jean-Noël Sarraï, expert en astronomie. On vous remercie.
1: Tout à fait. Je vous remercie aussi. À bientôt.
0: Avec grand plaisir. À très bientôt.
1: Au revoir.

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Hello, soyez les bienvenus, c'est l'heure du BCC Radio Show. On vient de démarrer l'émission avec Cody Johnson et un extrait de son album Ain't Nothing To It, paru en 2018 avec une reprise du classique du Charlie Daniels Band, Long Haired Country Boy, sorti initialement en 1974 et qui figurait sur l'album Fire on the Mountain du CDB. Place aux nouveautés avec la chanteuse et songwriter Margot Price qui vient de publier son quatrième album studio baptisé Strays, un nouvel album qui n'est pas vraiment country mais plutôt Americana. En voici un extrait avec Been to the Mountain, Margot Price.

La superstar Chris Stapleton, qui a l'habitude de tourner à guichets fermés et de remplir des stadiums, va démarrer sa nouvelle tournée des stades aux USA au mois de mai en compagnie du King of Country Music, le Texan George Strait, qui se dit très heureux de pouvoir partager la scène avec un artiste tel que Chris Stapleton. Chris Stapleton, Arkansas.

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3: La chanteuse exubérante Earl King est issue de la scène punk rock alternative US. Mais musicalement parlant, elle a à peu près tout essayé en passant du punk au rockabilly, la soul et même la pop musique. Malgré ses changements d'orientation musicale, Earl King a du talent. Par exemple, son premier album, qui n'est pas du tout country, a été certifié 4 fois disque de platine aux États-Unis. Earl King a déjà raflé 4 nominations pour les Grammy Awards, mais visiblement n'a toujours pas trouvé sa voix musicale. En tout cas, quoi qu'elle fasse, le public adhère. On l'écoute avec la chanson Out Yonder tirée du nouvel album. Earl King dans les news de Nashville.

0: l'instant, c'était Elle King, extrait du nouvel album 12 titres Come Get Your Wife, à paraître le 27 janvier.
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0: En 2022, Elle King a collaboré avec des stars de la country music d'aujourd'hui, comme Dierks Bentley, Miranda Lambert ou encore Ashley McBride. Puis, elle est partie en tournée en compagnie d'un poids lourd de la country music, poids lourd en termes de vente de disques et de awards remportés, Chris Stapleton. Malgré son look surprenant et décalé, la country music semble être un pari audacieux pour Elle King. Alors, en 2023, elle a officialisé son intérêt pour la country avec la sortie de l'album Come Get Your Wife, sur lequel apparaît la chanson Try Jesus. Elle King dans les News de Nashville. Amen.

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2: La musicienne et songwriter américaine Elle King a eu plutôt de bons résultats avec ses nouvelles expériences country. Elle garde donc cette dynamique positive en réalisant l'album Come Get Your Wife. Il s'agit de son troisième album studio, mais surtout son tout premier opus country à paraître sur le label RCA Records. En voici un extrait avec le titre Tulsa, Elle King dans les News de Nashville.

L'immersion de Earl King dans le monde de la country music a réellement commencé en 2021 avec le titre Drunk and I Don't Wanna Go Home, qu'elle a enregistré en duo avec la star country Miranda Lambert. Ce titre a battu des records d'audience et a terminé sa course numéro 1 du classement du Billboard Country Airplay en avril 2022. Earl King s'est également montrée convaincante auprès des professionnels, médias et radio country, puisqu'elle a pu bénéficier de nombreux votes qui lui ont permis d'empocher plusieurs trophées lors des CMA Awards et des Academy of Country Music Awards. Earl King a fait sensation auprès du public au niveau national en interprétant son hit en compagnie de Miranda Lambert en live lors de la cérémonie des Billboard Music Awards en 2022. Et voici pour terminer le titre en question, Drunk and I Don't Wanna Go Home, Earl King et Miranda Lambert, extrait de l'album Come Get Your Wife, apparaître le 27 janvier.

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2: Cette semaine dans The American Way of Life, on va démarrer avec un jeune artiste country dénommé Alex Miller. Il a un visage de bébé, mais un style véritablement country. Sa voix est saisissante. Alex Miller, un jeune homme de 19 ans, originaire du Kentucky, qui s'était fait connaître au niveau national, aux USA, en participant à la 19e saison d'American Idol. Alex Miller, Breaking the Bank.

À l'instant, c'était le groupe californien basé à Nashville, Temecula Road, avec Wrong Ones Do. Cette formation, créée en 2013, a signé sur le label Warner Music Nashville sous la forme d'un trio, mais s'affiche désormais en duo. Un duo constitué par Dawson Anderson et Emma Salute. Ensemble, ils travaillent sous la tutelle d'une pointure des studios de Nashville, autrement dit l'illustre producteur Danuff. Temecula Road, qui cède sa place au sudiste Jimmy Johnson avec l'un de ses titres signature, Between Jennings and Jones. Attention, country music.

0: On reste dans l'ambiance très country avec le titre Roll On, My Sweet Baby's Arms, qui est à la base une ancienne chanson traditionnelle américaine qui a été réadaptée et enregistrée pour la toute première fois en 1931, puis rendue célèbre 20 ans plus tard, en 1951, grâce à la version bluegrass des pointures Lester Flatt, Earl Scruggs et The Foggy Mountain Boys. En fait, ce titre a été repris par un nombre incalculable d'artistes, parmi lesquels figure le bad boy Johnny Paycheck, qui a réalisé une version country jouée à la manière d'un titre bluegrass sorti en 1979. Roll On, My Sweet Baby's Arms par Johnny Paycheck.
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Vous écoutez le BCC Radio Show, on vient de se voir ensemble un classique du duo de Redneck, célèbre dans les années 70-80, Mo Bundy et Joe Stample avec leur méga hit numéro 1 en 1979, Just the Good Old Boys, tiré de l'album du même nom, enregistré à Nashville et sur lequel on retrouve tous les maîtres de la country music, parmi lesquels figurent Charlie McCoy à l'harmonica et Buddy Emmons à la pédacée guitare. On va continuer avec Mo Bundy, Joe Stample avec Hey Joe, Hey Mo, qui est également le nom du deuxième album de cette formation sortie en 1981. Mo Bundy et Joe Stample.

l'instant, c'était Mo Bandy et Just Simple qui, bien sûr, ont eu tous deux une très belle carrière solo. Mo Bandy, qui aujourd'hui a 78 ans, a enregistré 36 albums studio, 7 compilations, 3 albums live et 51 de ses chansons se sont retrouvées classées dans les charts du Billboard aux États-Unis. Pas mal. Idem pour Just Simple, qui était d'abord le chanteur d'un groupe de rock dans les années 60 avant de devenir un artiste country, avec à la clé pour lui 20 albums studio, 9 compilations, 2 albums live et 62 singles classés dans les charts country du Billboard. Just Simple, qui aujourd'hui a 79 ans. On va l'écouter avec l'un de ses titres numéro 1, Roll On Big Mama, une chanson dédiée aux routiers américains, sortie en 1975. Just Simple. Roll On.

Ambiance truck driving country à l'instant avec Red Simpson et Nitro Express. Red Simpson qui fut l'un des leaders de ce mouvement d'artistes spécialisés dans les chansons country pour les routiers, parmi lesquels on retrouve également Darryl Reeves, Dave Dudley, Red Sovine, Jerry Reed ou encore C.W. McCall. La thématique, la country music pour les routiers américains, a duré entre les années 60 et les années 80 avant de disparaître complètement. On va se quitter avec le guitariste et chanteur américain qui a grandi en écoutant ses truck driving songs et qui adore les sons des années 60. C'est bien sûr Junior Brown avec un extrait de l'album Gwit With It paru en 1993 et le titre Highway Patrol. Allez, je vous dis à très bientôt pour une nouvelle émission Big Cactus Country Radio Show. Bye bye. Bye bye. 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